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1: Bonjour à tous. Il reste environ un tiers maximum des stocks de produits finis par rapport à janvier 2025. C'est l'alerte ce lundi du président de l'Union française des industries pétrolières sur LCI. La plus grande partie du diesel avec lequel l'Europe s'approvisionne est produite et raffinée par les raffineries piégées dans le détroit d'Ormuz verrouillé par l'Iran. 15% des stations-service étaient en rupture d'au moins un carburant ce dimanche contre 11% deux jours plus tôt, selon les données du ministère de l'Économie. Emmanuel Macron a donc demandé un assouplissement des règles européennes sur la qualité des carburants afin d'en augmenter la production. De nouvelles aides seront par ailleurs annoncées ce mardi par le gouvernement depuis Bercy. La menace de guerre hybride que livre la Russie est réelle et documentée. C'est ce qu'a assuré Laurent Nunez après l'annonce par Emmanuel Macron d'un vaste plan de protection des infrastructures critiques en France. Le ministre de l'Intérieur a assuré que la France n'avait constaté aucun survol de drones, mais avait bien été la cible de cyberattaques. Gérald Darmanin s'insurge contre une possible libération anticipée d'un des condamnés des attentats de Paris du 13 novembre 2015. Le ministre de la Justice a mis en garde son homologue belge sur cette décision. Mohamed Bakali avait été condamné en juin 2022 à Paris à 30 ans de réclusion criminelle, mais en Belgique où il est incarcéré, il est désormais admissible à une libération sous surveillance électronique. L'interrogatoire de Rachida Dati s'est poursuivi ce lundi devant le tribunal correctionnel de Paris. L'ancienne ministre a répété que la mission qu'elle effectuait auprès de Renaud Nissen relevait de son métier d'avocate et qu'elle avait une action minime au Parlement européen. La justice estime que les 900 000 euros qu'elle a reçus entre 2009 et 2013 cachaient des activités de lobbying. Et puis c'était l'événement sport de ce lundi. Zinedine Zidane a dirigé son tout premier entraînement à la tête de l'équipe de France. Une première étape avant le tout premier rendez-vous en Ligue des Nations face à la Turquie vendredi prochain. Bon début de journée à tous, à notre écoute.

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1: Bonjour à tous. De nouvelles aides pour les Français. Elles seront annoncées lors d'une conférence de presse ce mardi soir à 17h, détaillée par les ministres de l'énergie, de l'économie, des comptes publics, de la santé, de la pêche et du commerce. Des ministres qui s'étaient réunis autour de Sébastien Lecornu ce lundi après-midi afin de réfléchir à l'accompagnement à court et moyen terme des Français face à l'envolée des prix à la pompe. Le baril de Brent qui est repassé sous la barre des 100$, tandis que son équivalent américain a perdu plus de 5%. De son côté, Emmanuel Macron a écrit à Ursula von der Leyen. Il demande à la présidente de la Commission européenne un assouplissement, notamment sur la qualité des carburants qui permettrait aux raffineries d'augmenter leur rendement. L'approvisionnement en gaz ne devrait pas poser de problème cet hiver. Déclaration de la porte-parole du gouvernement. Maud Bréjon reconnaît que la situation reste sous tension en raison du conflit au Moyen-Orient. La facture devrait augmenter cette année de l'ordre de 120€ selon la Commission de régulation de l'énergie. Dans l'actualité également, trois membres d'une équipe périscolaire d'une école maternelle à Paris ont été suspendus à titre conservatoire. Selon Le Parisien, un élève de 3 ans a échappé à la vigilance des adultes la semaine dernière. Il a pu quitter tout seul l'établissement situé dans le 16e arrondissement. Il a été retrouvé au Trocadéro. Une enquête administrative est en cours. Le pape rencontrera vendredi les autorités territoriales de Seine-Saint-Denis, dont le maire et la fille de la cité dionysienne Bailly Bagayoko, selon nos confrères du Parisien. L'échange se déroulera au Stade de France avant la veillée de prière. Près de 80 000 jeunes entre 17 et 35 ans sont attendus dans l'enceinte. Et puis c'est une légende du basket français qui tire sa révérence. Nicolas Batum, l'ailier de légende, a officialisé sa retraite dans un message sur les réseaux sociaux. Le Normand des Clippers de Los Angeles était devenu l'une des figures tricolores de la NBA et double médaillé d'argent olympique avec les Bleus. Bonne journée à tous, à notre écoute. 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
1: Bonjour à tous. Le gouvernement attendu au tournant, il doit dévoiler officiellement ce mardi de nouveaux dispositifs d'aide et de soutien financier face à la flambée des prix à la pompe et à la grogne des automobilistes. À ce stade, l'exécutif ne semble toujours pas envisager une baisse des taxes sur les carburants, alors que le litre de gasoil a atteint les 2,41 €, un record. Le ministre de l'économie défend plutôt le principe d'une aide supplémentaire automatique ciblée sur les grands rouleurs. Emmanuel Macron demande à la présidente de la Commission européenne a un certain nombre d'assouplissements des règles européennes sur les carburants pour en faire baisser le prix à court terme. C'est ce mardi que s'ouvre la 81e Assemblée générale des Nations unies à New York. C'est le président brésilien Lula qui ouvrira la séance, suivi d'une allocution de Donald Trump. Emmanuel Macron doit aussi s'exprimer à la tribune pour défendre un multilatéralisme efficace. En coulisses, le président américain doit aussi s'entretenir avec son homologue ukrainien, Volodymyr Zelensky, afin d'évoquer le conflit avec la Russie. Dans l'actualité également, les parlementaires avancent sur la loi intégrale contre les violences sexistes et sexuelles. Les députés se sont prononcés en commission contre tout recueil de preuves sur les antécédents sexuels d'une victime présumée. L'objectif, c'est d'éviter que des témoignages de plaignantes soient déconsidérés par rapport à leur plainte. Il avait été condamné à 30 années de réclusion criminelle pour son rôle de logisticien des attentats de Paris le 13 novembre 2015. Mohamed Bakali purge actuellement sa peine en Belgique et le droit lui permet désormais d'être placé en liberté sous surveillance électronique. Cette possible libération anticipée en Belgique serait vécue en France comme un affront à la douleur des victimes, a alerté Gérald Darmanin dans une lettre à son homologue belge. Et puis Epsilon, c'est le nom du futur réseau social européen. Il est garanti sans algorithme manipulateur. Un projet éthique et souverain conçu pour servir les utilisateurs plutôt que pour exploiter leurs données personnelles. Son lancement officiel est prévu lundi prochain. Bon début de journée à tous, à notre écoute. 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

0: Alicia Keys sur Pyrénées FM. C'est le réveil des Pyrénées, enfin le pré-réveil des Pyrénées. Ça commence à 6h tout à l'heure. Je suis ravi de vous accompagner en ce mardi matin. Je vous rappelle que demain, c'est l'automne. Et aujourd'hui, c'est encore l'été. On profite de l'été encore ce matin avec la musique de Ragan Bonneman juste après Benabar sur Pyrénées FM. Bon réveil. On est en train de préparer un réveil des Pyrénées tout à l'heure, 6h.
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0: Les Beatles sur Pyrénées FM, il fait encore bon ce matin, déjà 13 degrés à Sayagouz et à Palau de Cerdagne, on a 18 degrés à Carcassonne et encore des températures qui vont dépasser les 30 degrés sur les plaines, justement 31 degrés à Carcassonne et à La Valette tout à l'heure. En tout cas ce matin on est là avec toute l'équipe de la radio dans une vingtaine de minutes, c'est le réveil des Pyrénées sur Pyrénées FM, on parlera entre autres du commerce local et puis je vous rappelle aussi qu'aujourd'hui c'est le dernier jour de l'été, on va siffloter avec un petit cocktail de fruits rouges pour dire que c'est le dernier jour de l'été, mais l'automne c'est beau aussi. Et je vous en parlerai dans un instant avec toute l'équipe de la radio. D'abord Ritza, c'est Boosté sur Pyrénées FM. Bon réveil.
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1: Bonjour, bonjour, c'est le réveil des Pyrénées sur Pyrénées FM, il est 6h.
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0: encore du soleil hein, côté météo, on regarde tout ça et là c'est l'info Pyrénées FM avec vous Nicolas Gomez, bonjour.
1: Bonjour à tous, que va annoncer le gouvernement? L'exécutif devrait dévoiler de nouvelles aides pour les conducteurs face à la flambée des prix des carburants. Une conférence de presse est prévue ce soir à 17h. Le dispositif grand rouleur pourrait évoluer. Le ministre du pouvoir d'achat, Serge Papin, avait annoncé que l'aide ne s'arrêterait pas à la fin du mois de septembre. De son côté, le ministre de l'économie, Roland Lescure, écarte toute baisse des taxes. Le gazole atteint plus de 2,30€ le litre en moyenne à la pompe, 2,20€ pour l'essence. Nous avons eu une très bonne discussion. Les mots d'Emmanuel Macron, le président français s'est entretenu avec son homologue américain hier en marge de l'Assemblée générale des Nations Unies à New York. Au menu des discussions, la réouverture du détroit d'Ormuz avec peut-être une nouvelle résolution du Conseil de sécurité de l'ONU pour débloquer le passage. Le cas de l'Ukraine a également été abordé selon le chef de l'État qui doit prononcer son dernier discours devant l'Assemblée de l'ONU dans la soirée heure française. L'explosion dans une usine classée Seveso près de Rouen fait un blessé. L'accident a eu lieu hier après-midi sur le site de l'entreprise Pharmasynthèse à Saint-Pierre-les-Elbeuf en Seine-Maritime. La mairie précise qu'il n'y a pas eu de confinement et qu'il n'y avait pas de risque pour la population. L'usine avait déjà été mise en demeure par la préfecture après une étude sur les risques réalisés partiellement. Les CROUS sous pression, la CFDT appelle à une journée de grève aujourd'hui pour réclamer plus de moyens et de meilleurs salaires. La rentrée universitaire a été très difficile, voire intenable sur le syndicat, avec un financement très insuffisant du dispositif repas à 1 euro. Dans un communiqué, la CFDT déplore un manque de reconnaissance du travail des agents du CROUS. Et puis, 285 objets, 3000 enchérisseurs et près d'un million d'euros récoltés. La vente aux enchères des objets appartenant à Brigitte Bardot a été un vrai succès. Un autoportrait a été vendu près de 40 000 euros. Des vêtements ou encore de la vaisselle étaient mis à la vente à Paris. L'argent récolté sera reversé à la fondation Brigitte Bardot pour la protection animale. Voilà pour l'actualité. Très bon début de journée à tous.
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0: Et du soleil, du beau temps pour tout le monde encore en cette dernière journée de l'été. Un peu de vent, oui. Quelques petites rafales de tramontagne dans les Corbières ou encore sur Carcassonne avec des pointes à 40 km/h. Mais du beau temps, du soleil et toujours des températures au-delà des normales de saison. Bah oui, il va faire 31 degrés à Carcassonne. Cet après-midi, on aura 32 degrés à Eous et à Marquichane en Conflans. Cet après-midi, on prévoit 31 degrés dans la région de Pau. Toujours cet après-midi au maximum à Tarbes dans la Bigorre. 28 degrés tout à l'heure.
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0: Et bonjour, bonjour, il est 6h04 sur Pyrénées FM. Marc pour vous accompagner dans le réveil des Pyrénées. Valérie sera là tout à l'heure, évidemment. En tout cas, l'agenda dans un instant, avec Valérie quand même qui sera avec moi pour l'agenda, ça fait plaisir. On parlera du dernier jour de l'été. J'aurai un bon plan pour vous, où profiter de ce dernier jour de l'été, on dit tout ça. Avant tout ça, bah justement, on souhaite vos anniversaires. Angèle pour la musique et Kate Bush, c'est sur Pyrénées FM.

0: C'est le réveil des Pyrénées sur Pyrénées FM, 6h, 10h, en ce dernier jour de l'été, on en reparlera dans un instant. Et un soleil qui se lève à 7h37 pour se coucher à 19h48. Bonne fête à tous les Maurice, vous êtes branchés avec nous. Il y a pas mal d'anniversaires à souhaiter aussi, l'anniversaire du ténor italien qui est né en Toscane, à quelle belle région, il a vendu des millions de disques, c'est lui Andrea Bocelli qui fête ses 68 ans. Un autre anniversaire à fêter, celui de cette chanteuse rock. Vous connaissez, hein? En fait, c'est 68 ans comme Andrea Bocelli. Elle s'appelle Joan Jett. Elle s'est fait connaître avec The Runaways avant de connaître un énorme succès avec ce tube. Hein. Elle a même été intronisée au Rock and Roll Hall of Fame. C'est en 2015. Bon anniversaire à elle. Et puis, c'est l'anniversaire aussi de Fred qui nous écoute en ce moment à Saverdun. Anniversaire de Luce aussi. Très beau prénom, qui est à Marquichane.
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0: 6h10, dans un instant, l'agenda avec vous Valérie, mais d'abord c'est Angèle, et libre sur Pyrénées FM.

0: 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Dans un instant, on va aller faire un tour en montagne, mais d'abord l'agenda, Valérie.
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2: Et cette semaine, il y a encore de quoi sortir près de chez vous. On commence à Castanet-Tolosane où la grande fête de Castagora bat son plein. Jusqu'au 26 septembre, la nouvelle médiathèque et centre social proposent des ateliers, des spectacles, de la lecture, des jeux, des rencontres et des visites guidées. Une belle occasion de pousser les portes de ce nouveau lieu et de découvrir tout ce qui s'y passe. On part maintenant du côté de l'Ariège avec un week-end placé sous le signe des bonnes affaires à Varilhes. L'association L'Art en Tête organise sa grande braderie d'automne samedi et dimanche 27 septembre de 10h à 18h au centre de loisirs. Vêtements, chaussures, objets de déco, jeux, accessoires, de quoi chiner et peut-être repartir avec quelques pépites. Et pour ceux qui veulent prendre leur temps, restauration prévue sur place. Et on termine dans l'Aude au milieu des vignes. Dimanche 27 septembre, rendez-vous à Magri et Cournanel pour Cabane en Fête. Au programme, balade dans les vignes, rencontre avec les vignerons, découverte du patrimoine, dégustation, animation et quelques surprises. Une journée pour découvrir le vignoble autrement et mettre à l'honneur ces petites cabanes nichées au milieu des vignes. Culture, bonnes affaires ou terroir, à vous de choisir votre programme.
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0: BFM aujourd'hui, c'est le dernier jour de l'été. Et qu'est-ce que vous feriez, Claire Viva Pro, pour fêter ce dernier jour de l'été? Est-ce que vous iriez en montagne aujourd'hui?
1: Moi, j'hésite. Soit aller en montagne dans la vallée d'Orlu,
0: ah,
1: pour
0: oui.
1: profiter encore du beau temps, pour se promener, voir les vallées toutes vertes encore.
0: Ouais.
1: Ou bien fêter ça dans une guinguette. On en a plein hein, dans nos régions, en Ariège, dans l'Aude, dans les Pyrénées-Orientales. Ça peut être pas mal aussi pour fêter la fin de l'été.
0: Ouais, pas mal. Moi, je préférerais faire... Mais ça me va aussi, pourquoi pas à la vallée d'Orlu, une guinguette ou ailleurs, mais faire un petit pique-nique avec du bon fromage des Pyrénées et se retrouver sur les berges d'un lac. Pourquoi pas autour du lac de Matemal ou un lac en montagne.
1: C'est sympa. On fait ça ce soir.
0: Bouillouses. Ah ouais, ce serait pas mal. Hein. Ça serait pas mal. Bon, en tout cas, vous nous emmenez dans les Pyrénées-Orientales, sinon Claire Viva Pro dans un instant. Et là, c'est Benjamin Biolay sur Pyrénées FM.
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0: Benjamin Biolay sur Pyrénées FM. Oui, c'est bon. Il a rouvert le tunnel de Foix comme l'accès entre Quillan et Axat, hein, les routes fermées tout au long de ces soirées de cette semaine et pas que à cause de travaux. On en reparlera dans l'info-route tout à l'heure. Claire Viva Pro, nous allons dans les Pyrénées-Orientales.
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2: Plus de 300 personnes dans les rues de Perpignan ce week-end pour dire non au projet de loi sur la présomption de légitime défense pour les policiers et les gendarmes. Associations, syndicats, militants et beaucoup de jeunes ont manifesté devant le tribunal, dénonçant un texte qui, selon eux, pourrait faciliter l'usage des armes lors de certaines interventions, notamment les refus d'obtempérer. Déjà adopté à l'Assemblée nationale au mois de juillet, le texte doit maintenant être examiné par le Sénat cette semaine. Une mobilisation qui s'inscrit dans un mouvement national. Direction Canet-en-Roussillon maintenant, où une soixantaine de bénévoles ont troqué la plage pour les dunes. Dimanche, à l'occasion du World Cleanup Day, en 2 heures, ils ont récolté plus de 200 kilos de déchets. Des déchets divers, du verre, mais aussi du plastique, du métal et des milliers de mégots. Les bénévoles ont même retrouvé des seringues, des préservatifs, des tampons et des bonbonnes de protoxyde d'azote. Au total, 9 litres de mégots ont été récupérés. C'est l'équivalent de plus de 6000 cigarettes. Une opération d'une propre qui rappelle que derrière les plages de cartes postales, il reste encore beaucoup de déchets ici dans les Pyrénées-Orientales.

0: 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Il fait 11 degrés en ce moment à Chalabre où vous nous écoutez sur le 97.1. On aura 29 degrés sous le soleil ici cet après-midi. En tout cas, point météo, juste après l'info Pyrénées FM avec vous Nicolas Gomez, bonjour.
1: Bonjour à tous. Que va annoncer le gouvernement? L'exécutif devrait dévoiler de nouvelles aides pour les conducteurs face à la flambée des prix des carburants. Une conférence de presse est prévue ce soir à 17h. Le dispositif grand rouleur pourrait évoluer. Le ministre du pouvoir d'achat, Serge Papin, avait annoncé que l'aide ne s'arrêterait pas à la fin du mois de septembre. De son côté, le ministre de l'économie, Roland Lescure, écarte toute baisse des taxes. Le gazole atteint plus de 2,30€ le litre en moyenne à la pompe, 2,20€ pour l'essence. Nous avons eu une très bonne discussion. Les mots d'Emmanuel Macron, le président français s'est entretenu avec son homologue américain hier en marge de l'Assemblée générale des Nations Unies à New York. Au menu des discussions, la réouverture du détroit d'Ormuz avec peut-être une nouvelle résolution du Conseil de sécurité de l'ONU pour débloquer le passage. Le cas de l'Ukraine a également été abordé selon le chef de l'État qui doit prononcer son dernier discours devant l'Assemblée de l'ONU dans la soirée heure française. L'explosion dans une usine classée Seveso près de Rouen fait un blessé. L'accident a eu lieu hier après-midi sur le site de l'entreprise Pharmasynthèse à Saint-Pierre-les-Elbeufs en Seine-Maritime. La mairie précise qu'il n'y a pas eu de confinement et qu'il n'y avait pas de risque pour la population. L'usine avait déjà été mise en demeure par la préfecture après une étude sur les risques réalisés partiellement. Les CROUS sous pression, la CFDT appelle à une journée de grève aujourd'hui pour réclamer plus de moyens et de meilleurs salaires. La rentrée universitaire a été très difficile, voire intenable sur le syndicat, avec un financement très insuffisant du dispositif repas à 1€. Dans un communiqué, la CFDT déplore un manque de reconnaissance du travail des agents du CROUS. Et puis, 285 objets, 3000 enchérisseurs et près d'€1 million récoltés. La vente aux enchères des objets appartenant à Brigitte Bardot a été un vrai succès. Un autoportrait a été vendu près de 40 000€, des vêtements ou encore de la vaisselle étaient mis à la vente à Paris. L'argent récolté sera reversé à la fondation Brigitte Bardot pour la protection animale. Voilà pour l'actualité, très bon début de journée à tous.
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0: Du beau temps pour tout le monde en cette journée de mardi, du soleil, quelques nuages de ci, de là, deux, trois petites rafales de vent dans les Corbières ou encore dans la région de Lézignan, de Narbonne avec des pointes à 40 km/h et du soleil. Les températures 22 degrés encore cet après-midi à Font-Romeu et à Pyrénées 2000. On aura 23 degrés tout là-haut à l'étang de Lers, 19 degrés sur Pio en Galie, 32 degrés à Prades en Conflans. Il fera 29 degrés cet après-midi à Dreuil, à Lavelanet ou encore à La Roque-d'Olme.
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0: Car Vapro, est-ce que vous allez faire du sport pour cette nouvelle saison? Est-ce que vous avez prévu d'aller faire du vélo, du ski cet hiver?
3: Ski, il faut que je reprenne. Oui.
0: Ah bah on fera ça ensemble, hein, pourquoi pas à Axe ou encore à Font-Romeu. En tout cas, on en parlera. L'actu sport dans un instant, on parlera pas ski cette fois-ci. Mais d'abord, Gavin James et Eddie Mitchell, c'est sur Pyrénées FM. Bon réveil.

0: Why not? Gavin Jens sur Pyrénées FM. Vous avez suivi le rugby ce week-end en fédéral 1. Malheureusement, Castelnaudary s'est incliné face à Sarlat dimanche en troisième journée de fédéral 1, 25 à 18. Et puis en fédéral B, c'est bien pour l'US Quillan Limoux, Haute-Vallée de l'Aude, 52 à 14 dimanche dernier face à Saint-Bonmontois Lomagne. Et l'actu sport dans le détail ce matin aussi. Bonjour.
1: Bonjour, bonjour à tous. C'est dans l'actu sport ce matin, les Bleus admiratifs de leur nouveau sélectionneur, la retraite d'une légende du basket français et puis un Français du tennis dans le top 10 mondial. Le football, des sourires, de l'admiration et des présentations très attendues. L'ère Zinedine Zidane a commencé dans une grosse effervescence à Clairefontaine. Le premier rassemblement du nouveau sélectionneur des Bleus a donc débuté hier après-midi autour de ses 23 joueurs. Il a dirigé hier soir sa première séance d'entraînement après avoir présenté son staff. Des joueurs impressionnés de découvrir Zinedine Zidane ou encore l'entraîneur des gardiens Fabien Barthez. De véritables légendes des Bleus pour le défenseur Maxence Lacroix. Écoutez.
2: Beaucoup de fierté. On les a suivis quand ils étaient jeunes, quand on les regardait à la télé. Maintenant, on peut s'entraîner avec eux. C'est magnifique. Il a insisté sur le fait que voilà, on va passer 2 semaines ensemble, qu'on va apprendre à se connaître. Voilà, il y a un tout nouveau staff et que ça va être important pour un peu se souder les liens, on va dire. C'est une nouvelle ère. Voilà, c'est nouveau. Voir les entraînements, voir ce que le coach veut aussi de nous. Et voilà, on a 4 matchs qui sont pas trop espacés. Donc voilà, dû avoir du temps de jeu, ce serait magnifique.
1: Et l'équipe de France s'entraîne jusqu'à demain à Clairefontaine avant de s'envoler jeudi pour la Turquie où elle jouera vendredi soir. Après 21 ans, il est temps pour moi de rentrer à la maison. C'est avec ces mots que le basketteur Nicolas Batum a annoncé hier sa retraite à 37 ans. Une annonce faite dans le gymnase de ses débuts dans le Calvados. Drafté en NBA en 2008, le Normand laisse derrière lui une carrière record pour un Français aux États-Unis, mais aussi l'une des plus belles pages de l'équipe de France dont il est devenu le capitaine, notamment avec 2 médailles d'argent au JO et un titre de champion d'Europe en 2013. Et puis en tennis, Arthur Fils est certain d'intégrer le top 10 mondial à la prochaine publication du classement ATP pour la première fois de sa carrière. Le numéro 1 français doit reprendre la compétition à Tokyo la semaine prochaine. Il atteindra forcément la 9e place mondiale grâce au retrait de Novak Djokovic et Alex de Minaur de leur prochain tournoi. Voilà pour l'actu sport, je vous souhaite une très belle journée.
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0: Ce matin dans le réveil des Pyrénées sur Pyrénées FM, on parlera commerce local et puis aussi qu'allez-vous faire pour cette dernière journée d'été. Mais d'abord Flo de la Vega et Maggie Riley, c'est Every Time We Touch sur Pyrénées FM.

0: C'est la question de ce matin. Qu'avez-vous envie de faire pour cette dernière journée d'été? Une balade, pourquoi pas, dans la vallée du Vic de Sceaux. C'est Pierre qui me dit ça, qui habite aux Attes. En tout cas, pour aller tout là-haut, au refuge de l'étang Fourcade, c'est possible, à 2445 mètres d'altitude. Mais attention, il est fermé depuis le 1er septembre pour cause de gros travaux. Le refuge d'hiver reste accessible en gestion libre, évidemment. Et en tout cas, si vous êtes sur place, pouvez vous balader encore avec ce soleil qui brille à plus de 2400 mètres d'altitude. C'est magnifique dans notre vallée du Vic de Sceaux qu'on aime. Dans un instant, Zaz, elle retourne l'info à 7h sur Pyrénées FM.
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1: Et toute cette semaine, à nouveau, des travaux, je vous le rappelle, sous le tunnel de Foix, qui a fermé cette nuit, le tunnel de Foix, qui refermera ce soir entre 21h et 6h du matin. Vous avez également les travaux entre Quillan et Axat. À nouveau, ce soir, route fermée entre ces deux communes. Vous emprunterez les déviations mises en place. Pour l'instant, ce matin, il a bien rouvert la route. Tout va bien. Sur le plateau de Sceaux, ça circule bien entre Camurac et Belcaire, entre Roquefeuille et Belfort-sur-Ébantie. Si vous partez en direction du Pas-de-la-Case, là aussi, ça circule bien. Attention tout de même après le carrefour de la Croisade.
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1: Et l'info Pyrénées FM, c'est avec vous Nicolas Gomez, bonjour.
3: Bonjour à tous. Pour faire face à la flambée des prix à la pompe, Emmanuel Macron a demandé à Bruxelles d'assouplir les règles. Une lettre a été envoyée à la présidente de la Commission européenne, Ursula von der Leyen, vendredi. Le chef de l'État propose 5 mesures, dont l'augmentation de la part de biocarburants, notamment dans le diesel, une mesure qui ferait économiser 3% de consommation. De nouvelles circonstances aggravantes dans la proposition de loi intégrale. Les députés se sont penchés sur le volet répressif du texte contre les violences sexuelles hier en commission. Plusieurs mesures ont été approuvées. La préméditation, l'enregistrement ou la répétition d'un viol pour être puni de 20 ans de prison. 20 pays appellent à adopter des mesures de sécurité plus contraignantes pour l'intelligence artificielle. La Finlande, l'Espagne ou encore le Canada demandent que l'IA soit sous la direction, la supervision et le contrôle de l'homme, alors que certaines voix ont alerté sur de graves risques pour la sûreté et la sécurité. Et puis les premiers pas de Zidane à Clairefontaine. Le nouveau sélectionneur des Bleus a dirigé son premier entraînement avec les joueurs hier après-midi. Premier match de l'ère Zidane, ce sera vendredi face à la Turquie en Ligue des Nations. Très bon début de journée à tous.
4: Merci beaucoup Nicolas, à tout à l'heure. Allez, nous on poursuit avec l'actu local et c'est Claire Vivapro. Bonjour Claire Vie.
5: Bonjour Valérie, bonjour à toutes et à tous. Impressionnant incendie hier après-midi à Salaise-d'Aude dans l'Aude. Le feu a parcouru 15 hectares dont 10 sont brûlés, mobilisant près de 200 pompiers, 4 canadaires, un dash et un hélicoptère. À 17h30 hier, le feu était fixé mais les secours poursuivaient les opérations de noyage. L'autoroute A9 a été coupée dans les deux sens avant une réouverture partielle vers Béziers et les routes départementales 31 et 1118 entre Salaise-d'Aude et Courson ont aussi été fermées. Un autre incendie sur un poids lourd à l'aire de Narbonne-Vinassant a lui été circonscrit.
4: Grosse mobilisation aussi dans les Pyrénées-Orientales avec deux incendies au sud de Perpignan alors qu'une partie du département était placée en alerte rouge.
5: Le premier dans un secteur au niveau du Mas-Palaigris a parcouru 35 hectares et a mobilisé jusqu'à 180 pompiers. Plusieurs structures ont été évacuées par précaution, dont un centre équestre abritant une quarantaine de chevaux, une pension canine et une déchetterie. Un second feu s'est déclaré entre Palo del Vidré, la Roque des Alberts et Saint-Génis-des-Fontaines, mobilisant une cinquantaine de pompiers. Les deux incendies ont fait l'objet d'une surveillance toute la nuit.
4: La colère monte dans le monde agricole ariégeois.
5: Et hier, plusieurs dizaines d'agriculteurs de la coordination rurale ont marché de Pamiers à Foix, accompagnés de leurs engins, pour dénoncer les difficultés liées notamment à la sécheresse. Ils contestent surtout les quelques 600 000 euros attribués à l'Ariège dans le cadre d'un plan. Selon le syndicat, seules 200 exploitations sur 2000 pourraient bénéficier de ces aides. C'est trop peu. La coordination rurale demande notamment moins de contraintes, un soutien sur les charges et des investissements dans les infrastructures hydrauliques. Après plus de 2 heures d'entretien avec le préfet hier soir, les représentants du syndicat disent être ressortis sans avancée concrète.
4: Et face à la flambée des prix des carburants, le gouvernement présentera ce mardi à 17h à Bercy de nouvelles mesures d'aide.
5: Plusieurs ministres vont détailler les dispositifs destinés aux ménages, aux entreprises et aux secteurs les plus exposés. Le gouvernement cherche notamment à répondre à la hausse des prix à la pompe, alors que le gasoil atteint environ 2,40 euros le litre en moyenne en France. Ces annonces interviennent dans un contexte de tension sur les approvisionnements en pétrole et en gaz, liés toujours à la guerre au Moyen-Orient.
4: Et puis on termine avec de la culture. La saison Cerdane lance ce vendredi 25 septembre sa 11e édition avec une programmation qui mêle théâtre, musique, danse, théâtre d'objets et cirque.
5: Elle est organisée par la communauté de communes Pyrénées-Cerdagne. Cette saison itinérante veut permettre au public de découvrir des spectacles au plus près des communes du territoire. Ça démarre à Estavar à 19h30 vendredi avec un spectacle qui mêle musique classique au piano et jonglage. 5 spectacles seront aussi proposés sur le temps scolaire, de la maternelle au collège. La saison se poursuivra ensuite tout au long de l'année avec des spectacles, des ateliers et des résidences d'artistes en montagne. C'est la fin de cette édition. Merci de l'avoir suivi. On passe à la météo.
1: Oui, et côté météo, et bien encore du soleil et du soleil. Hein,
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1: Ben oui, c'est ça. Alors, il y a 2-3 petits nuages de ci, de là. Un tout petit peu de vent, un tout petit peu de vent dans les Corbières. Quelques rafales de vent d'OTAN. La Tramontane, pardon. Oui, c'est vrai. Mais bon, c'est un léger vent dans les Corbières jusqu'à 40 km/h. Du soleil, 2-3 petits nuages parfois pour décorer notre ciel. De l'Atlantique à la Méditerranée jusqu'à Barcelone. Alors, c'est vrai que ce matin, il y a peut-être un tout petit peu plus de nuages sur les Landes. Hein, vous avez même 2-3 petits nuages bas, même sur Mont-de-Marsan. Éventuellement 2-3 nuages en plus sur le Béarn, mais sinon c'est vraiment le soleil qui va encore s'imposer partout avec 29 degrés à Pau. Cet après-midi nous aurons 31 degrés encore à Carcassonne, hein, les températures pour cette dernière journée d'été qui sont très très agréables, plus qu'agréables. 30 degrés à Bellepêche, il va faire 31 degrés à Quillan, en montagne 25 degrés tout de même, hein, et c'est pas mal à Porta et à Portet-Puymorens. On aura également en montagne cet après-midi 22 degrés sur Font-Romeu et à Pyrénées 2000, ou encore 19 degrés à 1800 mètres d'altitude sur le plateau de Baye.
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1: 7h07, et la question qu'on se pose tous aujourd'hui, mais qu'est-ce que vous aimeriez faire aussi, Valérie et Claire Vivapro?
4: Bonjour.
1: Pour cette... Bonjour Madame Valérie. Faire pour cette dernière journée d'été, hein. C'est la dernière journée d'été aujourd'hui. Qu'est-ce que vous aimeriez mettre en avant? Peut-être, je sais pas moi, vos couleurs resplendissantes. La piscine aussi peut-être, hein. Vous dire
4: oui,
1: que...
4: barbecue entre amis, des choses
1: là,
4: comme ça.
1: Là, vous allez peut-être, en rentrant chez vous tout à l'heure, plonger pendant plus longtemps que de raison dans votre piscine ou une piscine de chez le voisin si vous en avez pas.
4: Oui, possible, possible, ça peut être sympa.
1: Ça écoutez, pourrait être pas mal.
4: Pas, c'est une bonne idée.
1: Carviva Pro, vous c'est la tout à l'heure vous me disiez la vallée d'Orlu à l'honneur. Encore une fois, vous seriez prête à aller vous balader dans la vallée d'Orlu?
5: C'est ça, ouais, une belle petite promenade pour fêter la fin de saison.
4: Bon. Et vous, Marc?
1: J'adorerais. Je l'ai dit tout à l'heure, mais je le dis parce que c'est important. C'est faire un petit pique-nique, petite balade quand même avant, se retrouver avec un bon fromage, un petit osso irati basque, ou un fromage, pourquoi pas un sandwich avec du bon fromage de nos Pyrénées, du bête mâle aussi ariégeois, c'est plutôt bon, et puis une balade et se retrouver sur les berges d'un lac pour profiter d'un petit pique-nique. J'adore.
4: Oh, c'est chouette comme programme.
1: C'est vrai,
4: bien sûr.
1: Vous en pensez quoi?
4: Oui. Moi j'adore. Hein.
1: Bon, Carviva Pro, on va parler quoi aussi ce matin en plus de ce dernier jour d'été?
5: On va avoir
1: un invité, non, des invités ou pas du tout pour cette semaine?
5: Si, on va avoir des invités, bien sûr. On parlera notamment de chèques cadeaux locaux
1: voilà,
5: en Ariège.
1: Parce qu'on parle du dernier jour de l'été aujourd'hui, mais aussi des commerçants.
5: C'est ça. Hein,
1: du commerce
5: de,
1: avec.
5: Nos commerces de proximité.
1: Nos commerces de proximité, c'est important. Et si on se réveillait en douceur tout en. Vous aimiez danser aussi,
4: mais
1: Valérie?
4: J'adore.
1: On va faire pour le dernier jour d'été une bodega.
4: Pas mal.
1: Bodega Pyrénées FM avec Bandolero du matin à 7h09, c'est Paris Latino. Merci d'avoir choisi le réveil des Pyrénées sur Pyrénées FM et bon réveil.

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0: quand même, apparemment.
1: Non, c'est ça ou pas?
0: Non, mais pour dire, c'est que vous étiez, tout était bien, vous ne pouvez pas bouger.
1: La télé, bien sûr.
0: Voilà.
1: Bah, d'ailleurs, on vous regarde avant de vous écouter en
0: c'est
1: télé.
0: Ça.
1: Hein.
0: C'est ça que maintenant.
1: On va dire, oh là là, ses cheveux, oh, ah, cette coiffure, oui, ah, elle a l'air fatiguée. Hein.
0: Là, le matin, oh, on peut avoir les cheveux en pétard si on en a encore quelques-uns.
1: Oui, c'est vrai.
0: Eh bien, au moins, ça ne se voit pas à la radio.
1: C'est vrai.
0: Bon,
1: c'est vrai.
0: On a parlé, vous continuez à réagir hein, depuis l'application Pyrénées FM sur nos réseaux sociaux, ce que vous allez faire aussi pour ce dernier jour d'été. Puis on a un autre sujet, on parle commerce aussi avec Claire Vivapro. On aura d'ailleurs des commerçants tout à l'heure. On parlera de la monnaie locale aussi. Il y a des monnaies locales par endroit pour aider les commerçants. Puis évidemment, si vous êtes vous-même un commerçant aussi, si vous voulez qu'on mette en avant votre activité aujourd'hui, nous dire que vous êtes dans telle ou telle commune, qu'est-ce que vous vendez, qu'est-ce que vous faites, vous rêvez. N'hésitez pas, hein, vous nous appelez, vous passez à l'antenne au 05 61 44 4x0. Vous, Valérie, vous nous emmenez au Pays Basque.
1: Alors, exactement, parce que vous connaissez maintenant, Marc, ma passion pour les fêtes de fin d'année.
0: Sachez,
1: eh ben oui, moi j'adore. En tout cas, sachez que la ville de Bayonne prépare déjà son marché de Noël. Ils viennent de lancer l'appel à la candidature avec 29 emplacements à pourvoir. Alors, il y aura plusieurs espaces hein, consacrés à l'artisanat, au commerce, aux produits gourmands et à l'alimentaire. Donc, si vous souhaitez exposer, vous avez jusqu'au 5 octobre à midi. Donc, c'est demain le 5 octobre.
0: Il faut se dépêcher parce qu'il va y avoir un monde fou, je présume, hein, sur Bayonne pour marché de Noël.
1: Exactement. Donc, vous posez votre candidature à l'adresse occupation@dp.bayonne.fr et toutes les informations sont également disponibles sur le site de la ville de Bayonne. Alors, moi, je ne sais pas vous, Marc. Alors, moi, j'adore les marchés de Noël et on se rend compte que de plus en plus, les villes essaient de revenir, vous savez, aux traditions. Donc, terminer les marchés de Noël avec des produits pas de chez nous.
0: Ouais, c'est ça, ou de la fausse nourriture industrielle. Ça, c'est énervant parce que quand on paye un peu plus cher, on veut que ce soit bon quand
1: même.
0: Mais
1: bien sûr, bien sûr. Donc, c'est vrai que ce serait pas mal, voilà, de pouvoir revenir comme ça à nos traditions. Donc, si vous êtes du côté de Bayonne et que vous avez envie d'exposer, n'oubliez pas, c'est jusqu'au 5 octobre à midi pour déposer vos candidatures.
0: Apparemment, le marché de Noël, c'est à peu près, ça commence fin novembre et c'est tout le mois de décembre sur Bayonne.
1: Mais comme ça va arriver très vite.
0: Donc, ça dure au moins un peu plus d'un mois, jusqu'au début janvier même. Donc, ça veut bien dire que vous allez pouvoir vendre et voir pas mal de monde. Je pense qu'il y a du monde aussi à Bayonne, hein, vraiment.
1: Ah oui.
0: Donc, c'est un beau marché. Puis, on vous salue. Mes amis du Pays Basque.
1: Vous faites des marchés de Noël de temps en temps?
0: Oui, j'aime bien. C'est vrai qu'il y a des marchés de Noël dans les grandes villes. Parfois, oui, je me dis, c'est un peu industriel ce qu'ils nous vendent. Donc, je préfère même les petits marchés de Noël dans les petites
1: c'est
0: communes.
1: Génial.
0: Où il y a parfois pas trop de stands, mais c'est des vrais artisans, des vrais commerçants. Et je trouve ça encore plus sympa.
1: Et puis c'est génial parce qu'on peut trouver le petit cadeau à mettre dans la hotte du Père Noël, je précise, mais qui change un peu, vous savez, l'artisan qui va faire des bijoux. Moi, je me souviens, j'avais trouvé l'année dernière une dame qui faisait des bijoux avec des fourchettes, avec des couverts de table.
0: Ouais, mais c'est marrant, tout ça, c'est très beau.
1: Donc des bagues, des bracelets, mais magnifique, très très joli. Donc c'est chouette aussi.
0: Et vous, est-ce que vous faites des marchés de Noël? Vous nous le dites.
1: Ah, moi j'adore.
0: Est-ce que vous organisez un marché de Noël?
1: Bien sûr, vous avez raison.
0: Vous allez sur les réseaux sociaux, vous nous appelez au standard, on parle avec vous, vous faites de la radio avec nous. Et c'est vraiment sympa. René Germain, il fait de la radio avec nous. Il sera là tout à l'heure aussi. À 7h30, on va jouer toujours en jeu. Valérie, qu'est-ce qu'il y a à gagner aujourd'hui?
1: Là, on a 4 entrées. Donc, c'est une présélection hein, pour gagner 4 entrées à Port Aventura World.
0: Voilà, il suffit de nous appeler dès qu'on lance le jeu. Et vous tenterez de remporter ce super cadeau en achetant dans l'agenda et Christophe Willem, son dernier tube sur Pyrénées FM.

0: réflexions, reçoit plein de petits messages de votre part. L'application Pyrénées FM, elle est là pour ça aussi. Vous nous les envoyez, on reçoit tout ça devant nos yeux grands ouverts. On parlera, oui, c'est vrai qu'il y a une belle randonnée. Tiens, en parlant du dernier jour d'été, on en parlait, c'est aujourd'hui le dernier jour d'été. Eh bien, il y a aussi une belle randonnée à faire dimanche du côté de Haute-Rive avec l'association Saint-Élaïon. On aura l'occasion d'en reparler aussi. C'est une belle idée de se dire que c'est l'été, c'est le début de l'automne, on peut se balader, ça fait un bien fou. On en parlera tout à l'heure d'une petite rando. Ça vous va, Valérie ?
1: Mais avec grand plaisir. Et puis, je vous parlerai également, puisqu'on parle de commerce aujourd'hui, combien avez-vous déjà payé pour une boîte de cassoulet ? Je vous dis ça parce qu'il y a une petite chose qui s'est passée pour une demoiselle.
0: Eh bien voilà, on va parler de tout ça. Et puis l'agenda, Valérie, qu'est-ce qu'il y a à faire en cette fin de semaine qui approche pas vraiment, mais c'est pas grave. On vous écoute.
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1: Et cette semaine, il y a encore de quoi sortir près de chez vous. On commence à Castanet-Tolosane où la grande fête de Castagora bat son plein. Jusqu'au 26 septembre, la nouvelle médiathèque et centre social proposent des ateliers, des spectacles, de la lecture, des jeux, des rencontres et des visites guidées. Une belle occasion de pousser les portes de ce nouveau lieu et de découvrir tout ce qui s'y passe. On part maintenant du côté de l'Ariège avec un week-end placé sous le signe des bonnes affaires à Varilhes. L'association L'Art en Tête organise sa grande braderie d'automne samedi et dimanche 27 septembre de 10h à 18h au centre de loisirs. Vêtements, chaussures, objets de déco, jeux, accessoires, de quoi chiner et peut-être repartir avec quelques pépites. Et pour ceux qui veulent prendre leur temps, restauration prévue sur place. Et on termine dans l'Aude au milieu des vignes. Dimanche 27 septembre, rendez-vous à Magry et Cournanel pour Cabane en Fête. Au programme, balade dans les vignes, rencontre avec les vignerons, découverte du patrimoine, dégustation, animation et quelques surprises. Une journée pour découvrir le vignoble autrement et mettre à l'honneur ces petites cabanes nichées au milieu des vignes. Culture, bonnes affaires ou terroir, à vous de choisir votre programme.
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0: Qu'est-ce que c'est bon ça, Madcon, à l'instant sur Pyrénées FM à 7h30.
1: Et dans un instant, Marc René nous emmène à Lourdes. Il se passe quelque chose ce week-end, un gros événement.
0: Événement sur Lourdes, Paris, Lourdes et Metz aussi. On suit tout ça tous ensemble avec vous, René Girma. Mais d'abord, nous partons sur les routes.
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0: Ben oui, et c'est vrai qu'il y a toujours toute la semaine des travaux, je vous le rappelle, sous le tunnel de Foix avec une circulation fermée hein, de 20h30 à 6h, 21h à 6h du matin. Vous empruntez les déviations mises en place. Évidemment, là c'est ouvert, il n'y a pas de difficulté et vous pouvez emprunter le tunnel de Foix tout à fait normalement. Dans les gorges de la Pierre-Lys, on a des travaux aussi,
1: exactement,
0: hein, Valérie.
1: Exactement, puisque vous le savez, on vous l'a annoncé hier, du lundi au jeudi, ça ferme de 20h à 6h du matin pendant 4 semaines entre Quillan et Axat. Vous pouvez prendre bien sûr la déviation hein, si vous êtes en voiture par Caudiès de Fenouillade et le col de Saint-Louis et Paraou. Quant aux poids lourds, bah, c'est détour, mais plutôt grand détour par Perpignan et Carcassonne.
0: Que la nuit, hein. Évidemment, la journée, la route est ouverte, mais attention au niveau des travaux quand même, c'est sur la falaise, vous savez, du tunnel de Saint-Martin-Lys. Quand vous arrivez ici, attention, attention, je compte sur vous pour être très prudent.
1: Et puis toujours ces travaux à Haute-Rive hein, qui durent.
0: Encore et encore, et qui vont durer plusieurs mois, donc attention dans la traversée d'Haute-Rive. Vous partez vers le Pas de la Casse, tout va bien ce matin, ça circule bien. Dans l'enclave de Livia, en direction de Bourg-Madame ou encore depuis Cerdos, c'est fluide. Attention, quelques véhicules déjà ce matin en sortant de l'autoroute A9 en remontant en direction de Perpignan-Centre hein, ici. Et puis si vous êtes du côté de Toulouse, on a un peu plus de monde aussi sur la rocade. Attention au niveau d'Empalo, périphérique intérieur et extérieur.
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0: Et René Girma, alléluia, vous nous emmenez à Lourdes.
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4: Tous les journaux, les radios et les télés commencent sérieusement à s'intéresser à la prochaine visite du pape en France. Le souverain pontife arrive vendredi à Paris, samedi soir il sera à Lourdes. Léon XIV sera un tout petit peu chez lui. Voici pourquoi. Le pape va atterrir sur l'aéroport de Tarbes-Lourdes-Pyrénées. L'aéroport est sur la commune d'Ossun, à 10 minutes de Lourdes. Le pape est né à Chicago et Robert Francis Prévost, son vrai nom, a des origines familiales en Bigorre et en Béarn. Un très lointain ancêtre était de la région. Son arrière-grand-père était à Monin, dans les Pyrénées-Atlantiques. La grand-mère maternelle de cet arrière-grand-père, Louise Baquier, était originaire d'Ossun, dans les Hautes-Pyrénées. Quelques générations plus tard, leur descendant, Jean-Pierre Baquier, né à Monin, quitte le Béarn pour la Guadeloupe. La famille va poursuivre ensuite son histoire en Louisiane, où naîtra Louise Baquier, grand-mère maternelle du pape Léon XIV. Est-ce que le pape fera allusion à ses ancêtres? C'est à suivre à partir de ce samedi à Lourdes. Nous avons ici, hélas, l'habitude d'évoquer souvent les difficultés du monde viticole. Nous en parlons ce matin différemment. Nous allons parler mémoire de vigneron. À Perpignan ce soir est présenté un bouquin qui rappelle le drame de Montredon. Dans les années 70, une révolte viticole provoquée par des importations massives de vins italiens et espagnols a très mal tourné. Le 4 mars 1976, à Montredon, près de Narbonne, un affrontement meurtrier entre vignerons et forces de l'ordre coûte la vie à Émile Poïtès, un vigneron des Corbières, et Joël Le Goff, un commandant de CRS qui y laissera aussi la vie. C'est à la maison de Ma Région que Bernard Revel va présenter son nouvel ouvrage « Montredon, souviens-toi, vigneron ». C'est publié chez Balzac Éditeur, c'est dans les librairies, sur Amazon et autres, et c'est donc ce soir à 18h30 au centre d'Elmone, maison de Ma Région à Perpignan.
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0: Merci René Girma, et c'est vrai que cet épisode de révolte viticole, tout le monde s'en souvient dans les années 70, vous qui étiez aussi peut-être sur place à l'époque. C'est l'info maintenant, Valérie.
1: Exactement, et pour l'info, on retrouve Nicolas Gomez. Bonjour Nicolas.
5: Bonjour. Bonjour à tous. Pour faire face à la flambée des prix à la pompe, Emmanuel Macron a demandé à Bruxelles d'assouplir les règles. Une lettre a été envoyée à la présidente de la Commission européenne, Ursula von der Leyen, vendredi. Le chef de l'État propose 5 mesures, dont l'augmentation de la part de biocarburants, notamment dans le diesel, le faisant passer de B7 à B10, une mesure qui ferait économiser 3% de consommation. Dans le même temps, le gouvernement doit dévoiler ses nouvelles pistes pour aider les Français. À 17h, les ministres présenteront de nouvelles aides sur le carburant. Il n'y aura pas de baisse de taxes, c'est inefficace et injuste, selon Roland Lescure, ministre de l'économie. L'aide grand rouleur pourrait évoluer. De nouvelles circonstances aggravantes dans la proposition de loi intégrale. Les députés se sont penchés sur le volet répressif du texte contre les violences sexuelles hier en commission. Plusieurs mesures ont été approuvées. La préméditation, l'enregistrement ou la répétition d'un viol pourra être puni de 20 ans de prison. Un délit a aussi été créé pour l'envoi non sollicité d'un contenu visuel à caractère sexuel. 1 an de prison et 15 000 euros d'amende. Le texte poursuit son parcours parlementaire. Pas de risque pour la population. Près de Rouen, une explosion s'est produite hier à Saint-Pierre-les-Elbeufs dans une usine classée Céveso, seuil bas. Selon le directeur du site Pharmasynthèse, il n'y a pas eu d'émanation de produits toxiques dans l'environnement. L'explosion a fait un blessé, un salarié aspergé de solvant en flammes. 20 pays appellent à adopter des mesures de sécurité plus contraignantes pour l'intelligence artificielle. La Finlande, l'Espagne ou encore le Canada demandent que l'IA soit sous la direction, la supervision et le contrôle de l'homme, alors que certaines voix ont alerté sur de graves risques pour la sécurité et la sûreté. Ces pays souhaitent faire passer des tests et des examens obligatoire indépendant à l'intelligence artificielle. Et puis les premiers pas de Zidane à Clairefontaine, le nouveau sélectionneur des Bleus a dirigé son premier entraînement avec ses joueurs hier après-midi. Zinedine Zidane est apparu souriant, les nouveaux visages de cette équipe de France sont apparus sur le terrain également. Premier match de l'ère Zidane, ce sera vendredi face à la Turquie en Ligue des Nations. Voilà pour l'actu, très bon début de journée à tous.
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1: Et pour ce dernier jour de l'été, ce mardi nous offre encore une très belle journée. Le soleil dominera largement sur nos départements avec un ciel généralement bien dégagé. Seul, la tramontane viendra apporter un petit peu de mouvement dans l'eau des Pyrénées-Orientales avec des rafales autour des 40 km/h. Bref, l'été tire sa révérence sous le soleil. Côté température, le matin, comptez 18 à Tarascon, 21 à Limoux, 16 à Auzat et 15 à Font-Romeu. Pour l'après-midi, 22 à Kerigut, 31 à Prades-et-Touche et Tuchan, 29 à Villefranche-de-Lauragais et 31 à Totavel.
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0: 7h37, on se pose la question, va-t-il y avoir enfin des averses? Alors je regarde sur les cartes que nous avons, peut-être lundi prochain, quelques gouttes, mais c'est pas encore ça.
1: Mais et non,
0: rien
1: c'est
0: n'est sûr.
1: Hein.
0: C'est pour ça qu'on a besoin d'averses et on va chanter de plus en plus fort pour que ces averses arrivent. On parle de plein de sujets ce matin et ça nous fait bien plaisir. Du dernier jour de l'été, vous nous envoyez plein de messages, vous nous appelez au standard au 05 61 44 4x0. On parle de commerce aussi.
1: Oui, avec Claire Vivapro dans l'info. En plus, on partira en Ariège où les commerçants lancent un chèque cadeau pour faire circuler l'argent local.
0: Ça, c'est une bonne idée. Je vous parlerai aussi d'une monnaie locale qui a été créée au Pays Basque aussi pour que la monnaie circule localement. Ça permet de faire travailler du monde. J'adore l'idée, c'est plutôt bien. Est-ce que vous avez des monnaies comme ça dans votre poche? Vous nous le dites également au standard. Et puis avant de retrouver l'horoscope...
1: Ah, my name is Luca.
0: C'est elle, Suzanne Vega,
1: eh
0: sur
1: oui.
0: Pyrénées FM. Your name is Luca?
1: Non, is Vava.
0: Is Valérie. Et Valérie avec nous, vous toutes et vous tous, branchés sur Pyrénées FM. Je vous rappelle qu'on est là. N'oubliez pas, à 11h, c'est Ethan. À 15h, c'est Lucie qui est avec nous aussi. C'est le réveil des Pyrénées qui garde son nom. Il y aura des cadeaux à gagner aussi, vous restez avec nous, c'est Pyrénées FM, 7h38.

0: Suzanne Vega et Lucas sur Pyrénées FM. On va parler commerce local avec Claire Duvapro et notre invité tout à l'heure, parce qu'on pense à vous tous, nos commerçantes, nos commerçants qui en ce dernier jour d'été nous régalent et nous accueillent avec le sourire, même dans les petites communes, hein, ça peut être tous les commerçants, hein, le marchand de presse, le petit café aussi, c'est très important, hein, tous ces commerces qu'on aime et qu'on aime,
1: bien sûr,
0: qui font vivre nos villes et nos villages. Et pas facile de rester ouvert avec la concurrence de tout ce qui est sur Internet, hein, il faut être honnête aussi, hein. Et c'est pas toujours moins cher sur Internet quand vous comptez tout, la tente, le prix des transports avec 2,50€ le litre, tout ça. Franchement, parfois il faut comparer. Et on peut trouver plus ou moins les mêmes prix, voire moins cher parfois en local. Hein.
1: Et puis, avec les commerces de proximité, vous créez du lien.
0: C'est ça qui est important.
1: Ce que vous ne faites pas sur Internet.
0: C'est vrai.
1: C'est pour ça qu'on se bat. Il faut se battre pour conserver tous ces petits commerçants, en fait, qui font la vie de nos villes et nos villages.
0: Alors, certains ont décidé de créer des monnaies locales, comme l'Eusko au Pays Basque, qui est une monnaie. Alors, c'est facile, 100 euros, c'est 100 Eusko.
1: Il n'y a pas de conversion.
0: Quel est l'intérêt pour le client? Alors, vous ne gagnez rien, vous n'avez pas des réductions, mais quand vous adhérez à la monnaie, l'Eusko, vous participez un léger pourcentage et reversez déjà une association, déjà pour aider les associations.
1: C'est-à-dire qu'il y a des bureaux de change, c'est ça ?
0: Voilà, il y a des bureaux de change dans certains endroits à Bayonne et ailleurs. Vous allez vous donner 100 euros, vous avez 100 Eusko en main. Alors évidemment, c'est 100.
1: Il n'y a pas de frais alors.
0: Il n'y a pas de frais, mais vous n'avez pas des réductions. C'est pour vous le prix du produit, si vous, ça coûte 50 euros, ça coûtera 50 Eusko, c'est pareil.
1: Mais c'est de la vraie monnaie. J'adore ça.
0: Ça, c'est bien. Et vous participez aussi, puisque le fait d'acheter des Eusko, derrière, il y a 3% reversé à une association de votre choix. Donc, c'est bien. Et en plus, vous êtes obligé de dépenser localement. Donc, ça permet d'aider aussi les commerçants locaux. Et c'est vrai que ça marche parce qu'il y a beaucoup de commerçants qui sont concernés partout au Pays Basque.
1: On a une idée un petit peu du nombre de commerçants.
0: Je crois qu'il y a plus de 1000 commerces, 1400
1: génial.
0: Commerces qui l'ont, et 4600, à peu près 4600 particuliers qui l'utilisent. Plus de 6,5 millions d'Eusko qui sont en transaction. Pour dire, ça fonctionne très bien.
1: Et alors,
0: c'est
1: vous,
0: dingue.
1: Vous l'utiliseriez, Marc?
0: Moi, je ne sais pas. Je pense que si j'étais sur place, si mon commerçant m'inciterait à le faire, pourquoi pas?
1: Oui, c'est vrai.
0: Si j'allais régulièrement
1: vrai.
0: Chez un commerçant. Alors, c'est vrai que moi, j'ai plus l'habitude d'avoir la monnaie numérique, d'avoir la carte bleue.
1: Je comprends.
0: Il faudrait se dire qu'il faut prendre des petits billets, ne pas les perdre. Mais c'est bien d'avoir l'argent aussi dans les mains. Comme ça, on se dit, on sait ce qu'on dépense.
1: Ah, puis moi, j'aime quand je voyage avoir la monnaie locale. Je trouve ça très, très chouette.
0: Et là, ça, c'est plutôt bien. Et je pense que l'idée est plutôt sympa. On en reparle dans un instant avec Claire Duvapro aussi du commerce. Francis Cabrel nous rejoint et l'horoscope, Clara.
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3: Bélier, vos comptes sont équilibrés ou presque. Les rentrées compensent les sorties.
4: Taureau, vous devez faire preuve de doigté pour parvenir à vos fins et peaufiner votre stratégie d'attaque.
5: Gémeaux, misez sur la confidentialité dans vos affaires. Tenez votre langue au lieu de dévoiler vos plans.
6: Cancer, passionné par votre travail, vous donnez un coup d'accélérateur pour finir ce que vous aviez commencé.
7: Lion, si vous avez pris des kilos, faites de la gym pour gommer vos rondeurs et vous remuscler.
8: Vierge, marchez davantage ou alors pratiquez une activité sportive, cela fera le plus grand bien à votre dos.
9: Balance, sur le plan professionnel, prouvez votre valeur en multipliant les propositions audacieuses.
10: Scorpion, c'est en peaufinant vos plans que vous éviterez bien des erreurs.
11: Sagittaire, votre dynamisme et votre tonus vous permettent de soutenir le rythme trépidant de vos activités.
12: Capricorne, demandez conseil à vos collaborateurs et à vos supérieurs, ne jouez pas au cavalier solitaire.
13: Verseau, vous avez besoin de vous décontracter, de vous vider la tête pour obtenir un vrai sommeil réparateur.
14: Poissons, ne restez pas campé sur vos positions, sachez que vous devez faire des efforts pour travailler en équipe.
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0: Francis Cabrel sur Pyrénées FM Kinvé. Dans un instant, le retour de l'info. Et Claire Viva Pro qui nous parle de quoi donc, Valérie, dans cette info en plus?
1: Claire Viva Pro nous emmène en Ariège où les commerçants lancent un chèque cadeau pour faire circuler l'argent local.
0: Ça, c'est bien, Claire Viva, c'est à vous.
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3: Si pour sauver les commerces de nos villages, il fallait empêcher l'argent de partir ailleurs, en Ariège, en tout cas dans le canton d'Oust, les commerçants relancent le CACDO, un chèque cadeau utilisable dans 28 commerces locaux. Le principe est plutôt simple, plutôt que d'offrir un cadeau qui finira peut-être sur Internet ou alors dans une grande enseigne, on offre 5, 10 ou 20 euros à dépenser directement chez les commerçants du coin. Le dispositif existe depuis quelques années, mais il restait jusqu'ici assez confidentiel. Un seul établissement, les pattes de sexe, l'utilise régulièrement pour ses salariés. Près de 10 000 euros sont ainsi dépensés chaque année dans les commerces du canton. Aujourd'hui, les commerçants veulent passer à la vitesse supérieure et proposer le CACDO aux entreprises, aux associations, aux collectivités, aux hébergeurs touristiques et aux particuliers. L'objectif, c'est bien de faire circuler l'argent localement. À Sexe, les commerçants le savent bien. Dans certains villages, l'activité dépend fortement de la saison touristique, tandis que les commerces ont déjà beaucoup diminué en 20 ans et leur ambition est déjà de passer à terme du papier à une version dématérialisée. Une manière de transformer ce cadeau en petit coup de pouce pour le commerce de proximité. On en parle aujourd'hui sur Pyrénées FM avec notre invité.
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0: C'est la vie, non
2: c'est pas tout de suite l'album. Hein.
0: C'est pas ça, non. Bon d'accord, non, très bien. 8h01.
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0: Et vous êtes nos yeux hein, sur la route. Évidemment, vous n'hésitez pas à nous laisser vos petits messages au 05 61 44 4x0. Le tunnel de Foix, Valérie, reste fermé tous les soirs à la circulation cette semaine.
2: Exactement. Il a réouvert ce matin à 6h. Et je rappelle que le soir, hein, vous avez une déviation par la barre.
0: 21h, 6h du matin pour cause de travaux. On a toujours ces travaux dans les gorges de la Pierre-Lys également pendant 4 semaines. La nuit, du lundi au vendredi, on est en train de refaire une falaise autour de Saint-Martin-Lys. Hein. Donc, vous avez la zone de travaux. Là, c'est ouvert la journée hein, entre Quillan et Axat. En revanche, la nuit, l'accès est fermé. Quillan-Axat pour les poids lourds. Vous devez faire tout le tour entre 21h et 6h du matin. Tout le tour par l'autoroute, c'est très long. Par contre, pour les véhicules classiques, vous passez par Saint-Loup et par Aou et vous arrivez dans le Fenouillède. Vous connaissez certainement la déviation. Vous êtes peut-être à Villefranche-de-Conflans. Eh bien, écoutez, ça circule bien ce matin en direction de Vernay-les-Bains et puis du côté de Perpignan en arrivant, entre autres de Poyestre. Il y a déjà des ralentissements à cette heure-ci.
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0: Dans un instant, on parlera météo, Valérie. Météo avec, c'est vrai, encore du soleil. Est-ce qu'on voit des averses quelque part chez nous ou pas encore?
2: Pas pour l'instant. Peut-être un petit peu la semaine prochaine, mais rien n'est bien sûr.
0: Rien n'est bien sûr. La météo locale, c'est avec vous, Valérie, avec Claire Viva Pro, mais d'abord l'info nationale et internationale. Avec vous, Nicolas Gomez. Bonjour.
4: Bonjour à tous. Une poignée de main très amicale avec Donald Trump. L'image postée sur les réseaux sociaux par Emmanuel Macron hier soir, après son entretien avec le président américain en marge de l'Assemblée générale des Nations Unies à New York. Il était question du détroit d'Hormuz et de la guerre au Moyen-Orient. Hormuz, passage important pour le commerce de pétrole. Son blocage ne fait qu'augmenter les prix à la pompe. Dans ce contexte, le gouvernement doit dévoiler de nouvelles aides à 17h lors d'une conférence de presse. L'état d'urgence déclaré en Californie, les autorités craignent de fortes répercussions du phénomène El Niño. Avec cette mesure, l'état de l'Ouest américain souhaite anticiper des tempêtes violentes et destructrices, avec un risque de fortes marées susceptibles de provoquer des inondations. Et puis c'est une des légendes françaises du basket, Nicolas Batum, annonce prendre sa retraite. Dans une vidéo postée sur les réseaux sociaux, le joueur de 37 ans, figure de la NBA et double médaillé d'argent olympique avec les Bleus, affirme qu'il est temps de rentrer à la maison. Voilà pour l'actualité, très bonne matinée à tous.
2: Merci à vous Nicolas, on continue avec l'actu locale, l'actu de chez nous et c'est Claire Viva Pro. Bonjour Claire Viva.
5: Bonjour Valérie, bonjour à toutes et à tous. On revient sur ce drame qui s'est produit hier à Céret dans les Pyrénées-Orientales. Une femme d'une cinquantaine d'années a été retrouvée morte à son domicile après avoir reçu plusieurs coups de couteau. Dans le même temps, son fils de 15 ans a quitté le domicile avant de se jeter du pont routier de la ville de Céret. Secouru par l'hélicoptère Dragon 66, l'adolescent a été hospitalisé. Son pronostic vital n'était plus engagé hier soir, mais il devait subir une intervention chirurgicale. Le mari de la victime et le deuxième enfant n'étaient pas présents au moment des faits. Une enquête pour homicide volontaire a été ouverte par le parquet de Perpignan.
2: Grosse mobilisation lundi face aux incendies dans l'Aude et les Pyrénées-Orientales.
5: À Salles-d'Aude, le feu a parcouru 15 hectares, dont 10 brûlés, mobilisant près de 200 pompiers et plusieurs moyens aériens. L'A9 a été coupée dans les deux sens avant une réouverture partielle vers Béziers. Dans les Pyrénées-Orientales également, deux incendies se sont déclarés au sud de Perpignan. Le plus important dans le secteur du Mas-Palégri a parcouru 35 hectares. Plusieurs structures ont été évacuées par précaution. C'était le cas d'un centre équestre avec une quarantaine de chevaux. Un second feu a touché le secteur de Palau del Vidré, La Roque des Alberts et Saint-Génis-des-Fontaines. Les deux incendies ont été surveillés toute la nuit.
2: Les agriculteurs ariégeois se disent à bout face à la hausse des charges et aux conséquences de la sécheresse.
5: Mais oui, hier, la coordination rurale a notamment réclamé un bouclier tarifaire sur le GNR, le gasoil non routier, dont le prix atteint en moyenne 1,96€ le litre. Malgré une aide de 15 centimes par litre, le syndicat demande un tarif plafonné à 1€. Autre inquiétude, des pertes de récolte avec 30 à 40% de rendement en moins pour les céréales, jusqu'à 50% de pertes sur le foin. Selon la coordination rurale, certains éleveurs commencent même à vendre une partie de leur cheptel pour pouvoir nourrir les bêtes cet hiver. Le syndicat demande aussi de nouvelles retenues d'eau et dénonce le projet de cibler les aides sécheresses sur seulement 200 exploitations, alors qu'on en compte 2000 en Ariège. Hier, dans les rues entre Pamiers et Foix, plusieurs dizaines de membres de la coordination rurale ont marché une vingtaine de kilomètres. Sébastien Durand, représentant de la coordination rurale 09, a résumé leur état d'esprit au micro de Stéphanie Leborne.
6: Mélange de désespoir, de colère, je ne sais pas comment l'exprimer, mais en tout cas ça ne va pas du tout. Ça ne va pas du tout. Je veux dire, on a exprimé toute notre colère. Toutes les filières sont touchées. Malgré ça, ils sélectionnent 10% des exploitations agricoles, 200 exploitations sur 2000. Vous comprenez bien que c'est pas possible. Ça s'appelle diviser pour mieux régner. Donc certains vont y avoir droit, d'autres vont pas y avoir droit. Il est en train de nous diviser les filières entre nous. Ça ne va pas du tout, cette situation.
7: 2 heures de réunion, qu'est-ce qui s'est dit exactement ?
6: Rien globalement, enfin rien, pas rien complètement, mais pas grand-chose d'avancé. Tous les acteurs, le préfet qui dit qu'il n'est pas, l'État n'est pas le seul responsable. Donc, c'est-à-dire il remet un peu la faute sur les acteurs agricoles. Donc il demande à chaque acteur, c'est-à-dire banque, assurance, de dire aujourd'hui combien ils mettent pour le monde agricole. Vous comprenez bien que c'est impossible comme ça directement. Donc il les met devant le fait accompli, donc il les met, on veut dire, en porte-à-faux vis-à-vis des syndicats agricoles. C'est moyen. 10% des exploitations vont toucher entre 2000 et 5000 euros. Ou 200 exploits sur 2000. Mais c'est une catastrophe. Un tel montant pour un département qu'on a le revenu le plus faible de France, le revenu agricole le plus faible de France. Vous comprenez bien que comment on peut qualifier ça ? L'État ne nous écoute pas.
5: Et après plus de 2 heures de réunion avec le préfet, les représentants syndicaux sont repartis sans avancée concrète.
2: Et face à la flambée des prix des carburants, le gouvernement présentera ce mardi à 17h à Bercy de nouvelles mesures d'aide.
5: Et plusieurs ministres vont détailler des dispositifs destinés aux ménages, aux entreprises et aux secteurs les plus exposés. Le gouvernement cherche notamment à répondre à la hausse des prix à la pompe, alors que le gasoil atteint environ 2,40 € le litre en moyenne en France. Ces annonces interviennent dans un contexte de tension sur les approvisionnements en pétrole et en gaz lié à la guerre au Moyen-Orient. C'est la fin de cette édition, merci de l'avoir suivi. On passe à la météo.
0: Oui, et du soleil.
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0: Un peu de vent seulement dans les Corbières, quelques rafales ici qui vont souffler jusqu'à 40 km/h, sinon du beau temps, 2-3 nuages qui vont décorer notre ciel et jusqu'à 28 degrés encore cet après-midi pour ce dernier jour de l'été à Aix et à Savignac-les-Ormont. On aura 25 degrés à l'Hospitalet Prélandor, 23 degrés en Haut-Conflent et en Cerdagne à Mont-Louis en direction de la Cabanas. On prévoit également au maximum de cette journée de mardi 31 degrés à Carcassonne, 30 degrés à Belle-Pêche et aussi à Pamiers.
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2: 8h09 sur Pyrénées FM, Marc.
0: Ah bah oui, et vous êtes bien là avec toute l'équipe de la radio. Le réveil des Pyrénées avec toute l'équipe. Vos messages que vous nous envoyez continuent à nous dire ce que vous allez faire pour ce dernier jour de l'été. Je vois Clémence qui me dit qu'elle va se dorer la pilule sur le jardin. Bah voilà,
2: c'est chouette.
0: Elle a une petite piscine, elle est de Saverdun et Clémence,
2: elle a bien raison.
0: Elle travaille pas aujourd'hui, ça va être l'été à la maison. Ah bah vous avez bien raison, n'oubliez pas la crème solaire, lunettes de soleil,
2: le petit
0: jus de fruits multicolore. Hein, avec la petite paille, vous savez.
2: Oui, il voilà. Faut s'hydrater, il faut boire.
0: En bambou, la paille.
2: Bien sûr. Ah, c'est
0: pour
2: bien,
0: pas,
2: oui.
0: Bah pour pas. Vous voyez ce que je veux dire ?
2: C'est écologique.
0: Et
2: bien
0: puis,
2: sûr.
0: Et puis le petit plouf dans l'eau. Hein, tout simplement, ça
2: c'est
0: peut être pas mal.
2: Chouette, hein.
0: Nous, on parle de quoi dans un instant avec vous, Valérie, avant de jouer
2: de
0: tout à l'heure ?
2: Cassoulet. Ah. Oui, combien payez-vous pour une boîte de cassoulet ?
0: Alors, ça dépend. Moi, je préfère aller au restaurant à Castelnaudary.
2: Bien sûr, j'imagine.
0: Mais là, pour acheter une boîte,
2: oui.
0: Chez un commerçant ou
2: bien
0: dans une grande surface ?
2: Chez un commerçant.
0: On va en parler dans un instant.
2: Ah oui,
0: on allez, dans, un, dans instant.
2: Un instant. Ça va vous surprendre.
0: Bon, en tout cas, on va se régaler. Le petit cassoulet le matin.
2: Oui.
0: On va boire jusqu'après Jorah Harrison.

George Harrison, Got My Mind Set On You sur Pyrénées FM. On reviendra sur l'événement du week-end, la présence du pape à Lourdes, à Metz et à Paris. C'est un grand événement. Vous aimeriez vous aller voir

0: Lourdes, c'est une petite ville, hein, c'est comme Montauban, c'est comme, je sais pas, j'ai pas d'exemple, Castelnaudary.
1: Ou...
0: Mais là, 200 000 personnes, c'est plus grand que n'importe quel.
1: Ah ben,
0: c'est impressionnant.
1: Sûr.
0: Enfin, gérer le monde, c'est quand même. Même Céline Dion, elle a pas autant de monde à son concert, quoi, ou presque pareil, quoi. Voyez. Bon, on va parler avec vous de.
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0: Les Forges de Pyrénées, oui, à Montgaillard.
1: On parle de cassoulet.
0: Mais de cassoulet avec vous ce matin, Valérie.
1: On parle de cassoulet. À combien seriez-vous prêt? Payez votre boîte de cassoulet.
0: Une boîte qu'on fait chauffer à la maison.
1: Oui, voilà.
0: Bon, je sais pas, moi.
1: On est étudiant.
0: 5 euros.
1: 5 euros. 4 300 $, non?
0: Oh! Ah, dollars, j'ai pas de dollars.
1: Oui,
0: j'ai
1: dollars,
0: pas de dollars.
1: Non, vous pourriez pas?
0: 10 euros, allez, 10
1: ouais.
0: dollars.
1: Eh ben non, en fait, c'est la mésaventure qui est arrivée à une Française qui vit en Australie. Elle rentrait d'un voyage à Londres et dans ses bagages, il y avait une boîte de cassoulet achetée à 1,50 €. Sauf qu'elle a oublié, vous savez, de la déclarer.
0: Ah,
1: cette
0: il faut
1: boîte
0: déclarer, on n'a pas le droit. De l'Australie en Angleterre, c'est ça?
1: De l'Angleterre à l'Australie.
0: Ah oui, alors les Australiens, ils sont à cheval sur la nourriture.
1: 4 300 $ d'amende, soit environ.
0: Aïe, aïe, aïe.
1: Voilà.
0: Mais dans une petite boîte fermée?
1: Ah oui, oui, oui, oui, oui. Bah écoutez, oui, pour cette boîte de cassoulet, il faut savoir qu'ils sont, comme vous le disiez, extrêmement stricts là-bas. Donc la jeune femme a raconté ses mésaventures sur les réseaux sociaux. Elle a 28 jours pour payer et pour tenter de faire valoir sa bonne foi, parce que c'est juste un oubli en fait. Elle a voulu ramener un petit bout de France. Bah à ce prix-là, franchement, c'est probablement le cassoulet le plus cher de sa vie.
0: Ah oui, ça,
1: hein.
0: C'est sûr. Puis ça va pas forcément être le meilleur en boîte.
1: Non,
0: il faut
1: non,
0: venir
1: non.
0: manger chez nous dans le Lauragais, à Castelnaudary, dans les bons petits restaurants.
1: La
0: que
1: pauvre.
0: Thierry, notre commercial de l'Aude, a des bons plans cassoulet.
1: C'est
0: vous
1: vrai,
0: donnez,
1: c'est
0: vous,
1: vrai.
0: Vous restez, vous quittez l'Australie, à ce prix-là, tant pis.
1: Donc,
0: vous
1: ne
0: payez
1: les
0: pas les 4 000 et vous venez habiter en France.
1: Tous les étudiants qui vont faire les échanges, Erasmus, tout ça, vous savez, souvent les parents mettent des produits
0: ouais,
1: régionaux.
0: Non, il faut pas.
1: Attention,
0: après,
1: attention, ça peut coûter
0: il
1: cher.
0: Il faut défendre les Australiens, ils font ça pour éviter d'importer des maladies,
1: évidemment,
0: des parasites.
1: Évidemment.
0: Parce que, évidemment, c'est une île, l'Australie, et c'est pour ça aussi, ils préservent leur faune et leur flore.
1: Mais ça fait cher.
0: Mais ça fait cher quand même. Bon, ce qui est bien, c'est que c'est gratuit d'écouter Pyrénées.
1: Ah, bah oui.
0: Même avec une petite boîte de cassoulet que vous mangez le matin au petit déjeuner. Avec l'agenda dans un instant, Valérie. Et là, c'est nouveau, Grand Corps Malade et Stiletto. 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Vous vous réveillez? On est là, le réveil des Pyrénées. C'est Valérie et Marc pour vous accompagner.
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0: 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On y était en décembre dernier. J'adore, mais c'est un parc exceptionnel, vraiment. Et vous allez vous amuser comme des fous. C'est pour les grands et les petits. Hein. Il y a des attractions qui sont réservées aux adultes, hein, je peux vous le dire. C'est assez impressionnant. Gage Patti nous rejoint dans un instant avec Étienne. Le retour de l'info, 8h30. René Girma aussi pour le Zoom qui nous emmène. René à Lourdes avec un événement, je vous le rappelle, et la présence du pape. Et l'agenda d'abord, Valérie.
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2: Et cette semaine, il y a encore de quoi sortir près de chez vous. On commence à Castanet-Tolosane où la grande fête de Castagora bat son plein. Jusqu'au 26 septembre, la nouvelle médiathèque et centre social proposent des ateliers, des spectacles, de la lecture, des jeux, des rencontres et des visites guidées. Une belle occasion de pousser les portes de ce nouveau lieu et de découvrir tout ce qui s'y passe. On part maintenant du côté de l'Ariège avec un week-end placé sous le signe des bonnes affaires à Varilhes. L'association L'Art en Tête organise sa grande braderie d'automne samedi et dimanche 27 septembre de 10h à 18h au centre de loisirs. Vêtements, chaussures, objets de déco, jeux, accessoires, de quoi chiner et peut-être repartir avec quelques pépites. Et pour ceux qui veulent prendre leur temps, restauration prévue sur place. Et on termine dans l'Aude au milieu des vignes. Dimanche 27 septembre, rendez-vous à Magri et Cournanel pour Cabane en Fête. Au programme, balade dans les vignes, rencontre avec les vignerons, découverte du patrimoine, dégustation, animation et quelques surprises. Une journée pour découvrir le vignoble autrement et mettre à l'honneur ces petites cabanes nichées au milieu des vignes. Culture, bonnes affaires ou terroir, à vous de choisir votre programme.
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0: Et Gaëch Paty, c'est Étienne sur Pyrénées FM. On joue hein, dans un instant, 05 61 44 4x0. Vous choisissez le bon toboggan pour gagner quoi, Valérie, à nouveau cette semaine?
2: Pour gagner 4 entrées à Port Aventura World dans les deux parcs, hein, Marc.
0: C'est génial. Venez jouer, venez gagner. Il y a les attractions Walibi là, qui arrivent, les animations Walibi hein, sur Port Aventura World. Et puis à Noël, il y a une belle attraction aussi à Noël. Et ça, c'est vraiment sympa. René Girbal, Info Route. On parle, je vous le rappelle, du dernier jour de l'été, des commerçants aussi qui sont là. Vous avez raison de nous laisser des petits messages. Et moi, j'adore ce tube de Gaëch Paty. J'ai envie de chanter, envie de danser, mais je ne chanterai pas. On écoute, c'est déjà pas mal.

0: une grosse pensée à Gaëch Paty, évidemment, hein, Valérie.
1: Hein. Et oui, qui nous a quittés en juin, déjà.
0: C'est ça, juin dernier, elle avait 80 ans. Et oui, c'est bien à gagner, on le rappelle, plein de superbes attractions à Port Aventura World,
1: oui.
0: Pour Wally. Pour Wally,
1: non.
0: Pour Halloween, je me trompe, je mélange les deux parcs, pour Halloween.
1: Pour Halloween, oh, oui, vous alliez dire Halloween.
0: Ah bah
1: vous
0: oui,
1: savez,
0: Halloween.
1: Pas,
0: moi
1: chef,
0: je mélange les deux, non, pour Halloween et pour Noël.
1: Exactement.
0: Et voilà, donc 05 61 44 4x0, on joue dans un instant, 4 places pour aller faire les youhou dans les parcs d'attractions. Moi j'adore, hein, je suis. Ah moi je pourrais passer ma vie dans
1: mais
0: les parcs d'attractions.
1: Je sais bien, vous êtes un grand enfant.
0: C'est vrai, 8h30, on va sur la route.
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0: Et on en reparlera avec Claire Viva Pro et avec René Girma. Attention, il y a un incendie en Andorre à Ordino. Vous nous en direz un petit mot dans un instant, Claire Viva Pro. Attention, donc si vous êtes sur place. En tout cas, si vous êtes sur la route, sur Perpignan en ce moment, quelques ralentissements entre Le Soleil et Perpignan, un peu de monde sur la rocade. Aussi à Carcassonne en arrivant, entre autres, de Villemoustossou ce matin ou encore en arrivant depuis Mâquin. Hein. Attention, on a un petit peu de monde, c'est vrai, ici. Dans la traversée de Limoux, vous partez vers Alette-les-Bains. On a le radar dans la traversée de Quillan. Attention, je vous rappelle qu'on va fermer encore les gorges de la Pierre-Lys cette nuit pour cause de travaux au niveau du tunnel près de Saint-Martin-Lys. On est en train de refaire la cascade à cet endroit-là. Attention, il y a un tunnel, donc il faut faire vraiment attention en arrivant là. Vous avez les travaux ici sur la paroi, hein, la paroi rocheuse, mais c'est fermé cette nuit. Vous empruntez la déviation mise en place. Le tunnel de Foix est fermé aussi ces prochaines nuits, Valérie.
1: Exactement, le tunnel de Foix ferme cette semaine, hein, il a fermé lundi, ce sera le cas jusqu'à jeudi de 21h à 6h du matin. Donc pensez à anticiper et à prendre les déviations mises en place, notamment la déviation par la barre.
0: Et puis vous nous écoutez du côté de Pau sur la radio numérique, on vous accompagne. Attention, hein, vous arrivez peut-être en ce moment de Morlas en direction de Pau, eh bien ça ralentit sur la route.
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0: Et René Girma, vous nous emmenez à Lourdes, mais pas que ce matin.
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4: Tous les journaux, les radios et les télés commencent sérieusement à s'intéresser à la prochaine visite du pape en France. Le souverain pontife arrive vendredi à Paris, samedi soir il sera à Lourdes. Léon XIV sera un tout petit peu chez lui. Voici pourquoi. Le pape va atterrir sur l'aéroport de Tarbes-Lourdes-Pyrénées. L'aéroport est sur la commune d'Ossun, à 10 minutes de Lourdes. Le pape est né à Chicago et Robert Francis Prévost, son vrai nom, a des origines familiales en Bigorre et en Béarn. Un très lointain ancêtre était de la région. Son arrière-grand-père était à Monin, dans les Pyrénées-Atlantiques. La grand-mère maternelle de cet arrière-grand-père, Louise Baquier, était originaire d'Ossun, dans les Hautes-Pyrénées. Quelques générations plus tard, leur descendant, Jean-Pierre Baquier, né à Monin, quitte le Béarn pour la Guadeloupe. La famille va poursuivre ensuite son histoire en Louisiane, où naîtra Louise Baquier, grand-mère maternelle du pape Léon XIV. Est-ce que le pape fera allusion à ses ancêtres? C'est à suivre à partir de ce samedi à Lourdes. Nous avons ici, hélas, l'habitude d'évoquer souvent les difficultés du monde viticole. Nous en parlons ce matin différemment. Nous allons parler mémoire de vigneron. À Perpignan ce soir est présenté un bouquin qui rappelle le drame de Montredon. Dans les années 70, une révolte viticole provoquée par des importations massives de vins italiens et espagnols a très mal tourné. Le 4 mars 1976, à Montredon, près de Narbonne, un affrontement meurtrier entre vignerons et forces de l'ordre coûte la vie à Émile Poïtès, un vigneron des Corbières, et Joël Le Goff, un commandant de CRS qui y laissera aussi la vie. C'est à la maison de ma région que Bernard Revel va présenter son nouvel ouvrage « Montredon, souviens-toi, vigneron ». C'est publié chez Balzac Éditeur, c'est dans les librairies, sur Amazon et autres, et c'est donc ce soir à 18h30 au centre d'Elmone, maison de ma région à Perpignan.
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0: Merci René Girma. La météo, ce sera avec vous, Valérie, dans un instant, avant de retrouver l'info nationale et internationale. Claire Viva Pro, ce matin, vous nous emmenez en Andorre.
1: Mais oui, où un incendie spectaculaire a ravagé cette nuit la résidence La Querola à Ordino, en Andorre. L'alerte a été donnée vers 1h45 après un départ de feu dans l'un des bâtiments. Les flammes se sont très rapidement propagées aux 7 immeubles, détruisant les 52 logements de cette résidence. Près de 30 pompiers épaulés par 14 équipes,
5: dont deux qui sont venus de la Seu d'Urgell en Catalogne, sont mobilisés. Le feu est désormais sous contrôle ce matin avec une priorité protégée, la forêt aux alentours. Une vingtaine de policiers et plusieurs services de secours participent aussi aux opérations.
0: C'est un très très gros bâtiment à Ordino. Hein, c'est
5: une grande résidence de luxe.
0: On connaît l'origine de l'incendie ou pas encore. Pas encore. Hein. En tout cas, on en reparlera avec vous, Claire Duvapro, avec René Girma, aussi dans l'actualité d'Andorre à Ordino. Vous nous écoutez sur le 98.5. Merci. La météo, dans un instant, vous nous annoncez du soleil, des averses, de la neige peut-être, Valérie.
1: Du soleil.
0: Ce sera dans un instant, mais d'abord l'info Pyrénées FM avec vous, Nicolas Gomez. Bonjour.
6: Bonjour à tous. Une poignée de main très amicale avec Donald Trump. L'image postée sur les réseaux sociaux par Emmanuel Macron hier soir, après son entretien avec le président américain en marge de l'Assemblée générale des Nations Unies à New York, il était question du détroit d'Ormuz et de la guerre au Moyen-Orient. Des solutions diplomatiques sur lesquelles on va travailler dans les prochaines heures qui nous permettraient sans doute de trouver un accord global, selon le chef de l'État. Et justement, ce sera la dernière apparition à cette Assemblée générale de l'ONU en tant que président de la République pour Emmanuel Macron. Le chef de l'État va prononcer l'ultime discours de son quinquennat devant le Conseil de sécurité des Nations Unies ce soir. La France pourrait proposer une nouvelle résolution du Conseil de sécurité de l'ONU pour débloquer le détroit d'Ormuz. Ormuz, passage important pour le commerce de pétrole, son blocage ne fait qu'augmenter les prix à la pompe. Plus de 2,30€ le litre de diesel en moyenne, 2,20€ pour l'essence. Dans ce contexte, le gouvernement doit dévoiler de nouvelles aides à 17h lors d'une conférence de presse. Le gouvernement qui souhaite aussi inscrire une règle de zéro profit dans le budget 2027 pour que l'État ne gagne pas d'argent sur le dos des contribuables si les prix continuent d'augmenter à la pompe, selon BFM TV. Taxer les super-héritages, c'est l'idée de l'ONG Oxfam France pour récolter près de 4 milliards d'euros dans le budget 2027. Dans son rapport publié aujourd'hui, Oxfam dénonce le pacte Dutreil qui permet de défiscaliser 75% des montants de droits de succession dans le cadre d'une transmission d'entreprise familiale. L'état d'urgence déclaré en Californie, les autorités craignent de fortes répercussions du phénomène El Niño. Avec cette mesure, l'état de l'Ouest américain souhaite anticiper des tempêtes violentes et destructrice, avec un risque de fortes marées susceptibles de provoquer des inondations. Et puis, c'est une des légendes françaises du basket, Nicolas Batum, annonce prendre sa retraite. Dans une vidéo postée sur les réseaux sociaux, le joueur de 37 ans, figure de la NBA et double médaillé d'argent olympique avec les Bleus, affirme qu'il est temps de rentrer à la maison. Voilà pour l'actu, très bonne matinée à tous.
0: Merci à vous, monsieur Nicolas Gomez. Et Valérie, du soleil, de la neige, vous nous dites tout.
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0: J'ai presque envie que la neige arrive enfin.
1: Oui.
0: On a le temps encore quand même. Ah bah c'est l'été encore aujourd'hui, dernier jour.
1: Oui, là il va falloir attendre un petit peu.
0: Ouais.
1: On va profiter jusqu'au bout de ce dernier jour d'été. Le soleil s'impose largement ce mardi de l'Atlantique à la Méditerranée avec tout au plus, allez, quelques nuages de passage, un peu de mouvement du côté de l'Aude et des Pyrénées-Orientales avec la tramontane qui va apporter quelques rafales hein, pouvant aller jusqu'à 40 km/h. Bref, l'une de soleil encore de sortie aujourd'hui. L'automne peut patienter jusqu'à demain. Et côté température, il fera 29 à Villefranche de l'Auragais, 27 à Saint-Godéric, 26 à Aix, 29 à Muret, 20 à Font-Romeu et 31 à Totavel.
0: Et peut-être quelques petites ondées lundi prochain, dimanche en montagne. Alors là, on reste dans le très vague. C'est vrai ça.
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0: On va rester dans la grotte de la vache et on sera très très bien tous ensemble. Magnifique ces grottes à découvrir. Là, on n'a pas trop chaud, on est bien. 8h39, dans un instant, on joue Valérie. 05 61 44 4x0 pour gagner quoi donc, Madame Valérie?
1: 4 places pour passer une journée dans les deux parcs de Port Aventura World. Port Aventura World, hein, j'ai dit.
0: Venez jouer. Walibi, non, ni rien d'autre. Là, c'est Alvaro Soler.

0: Alvaro Soler sur Pyrénées FM, Miss Mossol.
1: Le jeu du toboggan.
0: Et oui, vous êtes là.
2: Vous m'avez surprise, voilà, boum. Alors, je suis là.
0: Le jeu du toboggan, c'est quoi donc comme jeu, Valérie ?
2: C'est très simple, vous allez choisir entre deux couleurs, le bleu ou le rouge. Si, au bout de ce toboggan, vous entendez Lucie, eh ben, c'est que vous gagnez votre présélection pour peut-être remporter vendredi un pack famille de 4 places pour passer une journée dans les deux parcs de PortAventura World.
0: C'est génial. Parce qu'il y a le côté Ferrari et le côté PortAventura World classique.
2: Exactement.
0: Les deux parcs sont exceptionnels. On était en direct en décembre dernier. Moi, j'y retourne quand vous voulez en direct à PortAventura World.
2: Hein. Alors, vous, je ne sais pas, mais en tout cas, Benoît va jouer avec nous. Bonjour, Benoît.
0: Bonjour, Benoît.
3: Bonjour, Valérie. Bonjour, Marc.
0: Bienvenue, Benoît.
2: Vous nous appelez d'où, Benoît ?
3: Alors, j'appelle Casal Renaud. Bon, je sais, vous m'entendez de temps en temps. J'appelle Marc.
0: Eh ben, vous êtes agriculteur, Benoît, c'est ça ?
3: C'est ça.
0: Eh ben, voilà. En plus, Claire Viva Pro, peut-être qu'un jour, elle pourrait faire un podcast chez vous. Ce serait bien, hein ?
3: Eh ben, ouais, je vous l'avais proposé. Vous avez toujours proposé ce petit vol annuel,
0: vous savez quoi ? Vous resterez en...
2: Partante, hein.
0: Elle est partante, vous voyez, elle est là, Claire, elle nous écoute.
4: Je vous appelle tout à l'heure, on va trouver un.
0: Parce que ça pourrait faire, parce que agriculteur et en plus d'autres activités en plein cœur de la Piège, qui est une région magnifique, où les agriculteurs se sont battus pour avoir les aides européennes, et vous les avez, les aides européennes, vous les avez retrouvées.
3: Exactement.
0: Mais bravo.
3: Après 5 ans de combat acharné.
0: Mais bravo.
3: L'État a vu son erreur, quoi.
0: Parce qu'on le rappelle quand même que dans la Piège, ce sont des petites structures. Hein. C'est pas des gros. On n'a rien contre les grands ni les petits, hein, nous. Mais c'est vrai que les petits avaient perdu leurs aides face aux grands. En gros, c'est un peu ça, en gros, Benoît.
3: C'est ça.
0: Voilà. Allez, en simplifiant les choses.
3: On a vraiment une zone très très particulière.
0: Escarpée.
3: Je vais pas dire montagneuse, mais collineuse, on va dire.
0: C'est ça.
3: Et très morcelé et avec un terroir assez particulier. Et bon, c'est à voir vu d'en haut.
0: C'est vrai. Casal Renaud, on est ici en
2: bon, gros messieurs, entre Castelnaudary, Limoux
0: et Carcassonne. On joue maintenant.
2: Mais oui, on va jouer maintenant au jeu du toboggan. Benoît, je vous propose deux couleurs, le rouge ou le bleu. Quelle couleur choisissez-vous pour peut-être trouver Lucie en bas du toboggan ?
3: Ah, moi, j'espère retrouver Lucie au bout du toboggan rouge.
2: Ah, la passion ! C'est parti !
0: La passion, est-ce que notre Madame Lucie est là ? Est-ce qu'elle est ici ?
5: Ouh, incroyable !
2: Bravo !
5: Vous êtes présélectionnée pour le tirage au sort de cette semaine. Ça, c'est une bonne nouvelle.
0: Ah bah oui !
2: Ah bah génial !
0: Ah bah voilà ! Eh bah c'est gagné pour la présélection. On vous souhaite bonne chance, Benoît.
3: Eh bien, je vous remercie.
0: Vous restez en ligne, hein. On vous passe Claire Viva Pro dans un instant. Et puis Jeanne, côté musique, juste après ça, sur Pyrénées FM.
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0: Jeanne est cybersensible sur Pyrénées FM, le retour de l'info à 9h et l'horoscope Clara.
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2: Bélier, vos comptes sont équilibrés ou presque, les rentrées compensent les sorties.
3: Taureau, vous devez faire preuve de doigté pour parvenir à vos fins et peaufiner votre stratégie d'attaque.
4: Gémeaux, misez sur la confidentialité dans vos affaires, tenez votre langue au lieu de dévoiler vos plans.
5: Cancer, passionné par votre travail, vous donnez un coup d'accélérateur pour finir ce que vous aviez commencé.
6: Lion, si vous avez pris des kilos, faites de la gym pour gommer vos rondeurs et vous remuscler.
7: Vierge, marchez davantage ou alors pratiquez une activité sportive, cela fera le plus grand bien à votre dos.
8: Balance, sur le plan professionnel, prouvez votre valeur en multipliant les propositions audacieuses.
9: Scorpion, c'est en peaufinant vos plans que vous éviterez bien des erreurs.
10: Sagittaire, votre dynamisme et votre tonus vous permettent de soutenir le rythme trépidant de vos activités.
11: Capricorne, demandez conseil à vos collaborateurs et à vos supérieurs, ne jouez pas au cavalier solitaire.
12: Verseau, vous avez besoin de vous décontracter, de vous vider la tête pour obtenir un vrai sommeil réparateur.
13: Poissons, ne restez pas campés sur vos positions, sachez que vous devez faire des efforts pour travailler en équipe.
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0: connaissez la voix, hein, les filles.
1: Bruno Mars.
0: Ah bah oui, c'est lui, On My Soul, un de ses derniers tubes sur Pyrénées FM.
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0: On parle route.
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0: Et inforoute avec vous, Valérie. Vous nous emmenez où ça ce matin ?
1: Eh bien, on commence avec ces travaux entre Tarascon et Ornolac-Ussat-les-Bains sur la route nationale 20. Qui dit travaux dit prudence. Évidemment, toujours le radar entre Aix et Mérins. Je pense aussi à cette auditrice Claude qui nous a contacté via l'appli de Pyrénées FM. Elle est de Vernajoul et elle nous annonce des travaux dans la rue de Guillaumet en plein cœur de Vernajoul.
0: Là en Ariège, vous partez vers le Pas de la Case. Ben, ça coince hein, avec les travaux après le carrefour de la Croisade en direction du Pas. La circulation est alternée. Attention aussi en arrivant au poste frontière. On salue vous tous et vous toutes les douaniers douanières ici français, françaises et andorans, andoranes. Vous nous écoutez sur le 90.7. Vous êtes de l'autre côté du col du Puy-Morens dans la vallée du Carol. Ça va bien, 50 km/h au maximum à Porta dans la traversée de Sayagouze. Attention dans les deux sens de circulation. Puis on a un peu plus de monde ce matin à Perpignan, à Perpi, entre autres entre Poyestre et Perpignan Centre.
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0: Et Nicolas Gomez, c'est l'info Pyrénées FM.
4: Bonjour à tous, une poignée de main très amicale avec Donald Trump, l'image postée sur les réseaux sociaux par Emmanuel Macron hier soir, après son entretien avec le président américain en marge de l'Assemblée Générale des Nations Unies à New York. Il était question du détroit d'Hormuz et de la guerre au Moyen-Orient. Hormuz, passage important pour le commerce de pétrole, son blocage ne fait qu'augmenter les prix à la pompe. Dans ce contexte, le gouvernement doit dévoiler de nouvelles aides à 17h lors d'une conférence de presse. L'état d'urgence déclaré en Californie, les autorités craignent de fortes répercussions du phénomène El Niño. Avec cette mesure, l'état de l'Ouest américain souhaite anticiper des tempêtes violentes et destructrices, avec un risque de fortes marées susceptibles de provoquer des inondations. Et puis c'est une des légendes françaises du basket, Nicolas Batum annonce prendre sa retraite. Dans une vidéo postée sur les réseaux sociaux, le joueur de 37 ans, figure de la NBA et double médaillé d'argent olympique avec les Bleus, affirme qu'il est temps de rentrer à la maison. Voilà pour l'actualité, très bonne matinée à tous.
0: Oui, la météo hein, dans un instant. Bah oui. Et puis d'abord, je vous laisse toutes les deux.
1: Ah mais moi, vous ouvrez le micro, ça y est, hein, je saute sur le micro. Allez, on poursuit à présent avec l'actu locale et Claire Viva Pro.
5: Bonjour Valérie, bonjour Marc, bonjour à toutes et à tous. On revient sur ce drame qui s'est produit hier à Céret dans les Pyrénées-Orientales. Une femme d'une cinquantaine d'années a été retrouvée morte à son domicile après avoir reçu plusieurs coups de couteau. Dans le même temps, son fils de 15 ans a quitté le domicile avant de se jeter du pont routier de Céret. Secouru par l'hélicoptère Dragon 66, l'adolescent a été hospitalisé. Son pronostic vital n'est plus engagé. Le mari de la victime et le deuxième enfant n'étaient pas présents au moment des faits. Une enquête pour homicide volontaire a été ouverte par le parquet de Perpignan.
1: Les agriculteurs ariégeois se disent à bout face à la hausse des charges et aux conséquences de la sécheresse.
5: Oui, hier, la coordination rurale a notamment réclamé un bouclier tarifaire sur le GNR, le gasoil non routier, dont le prix atteint en moyenne 1,96€ le litre. Malgré une aide de 15 centimes, le syndicat demande un tarif plafonné à 1€. Autre inquiétude, les pertes de récolte avec 30 à 40% de rendement en moins pour les céréales, jusqu'à 50% de pertes sur le foin. Selon la coordination rurale, certains éleveurs commencent même à vendre une partie de leur cheptel pour pouvoir nourrir les bêtes cet hiver. Le syndicat demande aussi de nouvelles retenues d'eau et dénonce le projet de cibler les aides sécheresse sur seulement 200 exploitations. L'Ariège en compte pourtant 2000. Hier, dans les rues, entre Pamiers et Foix, plusieurs dizaines de membres de la coordination rurale ont marché une vingtaine de kilomètres. Sébastien Durand, représentation de la CR09, a résumé leur état d'esprit au micro de Stéphanie Le Borne.
6: Mélange de désespoir, de colère, je ne sais pas comment l'exprimer, mais en tout cas, ça ne va pas du tout. Ça ne va pas du tout. Je veux dire, on a exprimé toute notre colère. Toutes les filières sont touchées. Malgré ça, ils sélectionnent 10% des exploitations agricoles, 200 exploitations sur 2000. Vous comprenez bien que c'est pas possible. Ça s'appelle diviser pour mieux régner. Donc certains vont y avoir droit, d'autres vont pas y avoir droit. Il est en train de nous diviser les filières entre nous. Ça ne va pas du tout, cette situation.
7: 2 heures de réunion, qu'est-ce qui s'est dit exactement ?
6: Rien globalement, enfin rien, pas rien complètement, mais pas grand-chose d'avancé. Tous les acteurs, le préfet qui dit qu'il est pas, l'État n'est pas le seul responsable. Donc, c'est-à-dire il remet un peu la faute sur les acteurs agricoles. Donc il demande à chaque acteur, c'est-à-dire banque, assurance, de dire aujourd'hui combien ils mettent pour le monde agricole. Vous comprenez bien que c'est impossible comme ça directement. Donc il les met devant le fait accompli, donc il les met, on veut dire, en porte-à-faux vis-à-vis des syndicats agricoles. C'est moyen. 10% des exploitations vont toucher entre 2000 et 5000 euros. Ou 200 exploitations sur 2000. Mais c'est une catastrophe. Un tel montant pour un département qu'on a le revenu le plus faible de France, le revenu agricole le plus faible de France. Vous comprenez bien que comment on peut qualifier ça ? L'État ne nous écoute pas.
5: Et après plus de 2 heures de réunion avec le préfet, les représentants syndicaux repartent sans avancée concrète.
1: Autre mobilisation, celle des pêcheurs. Le ministre délégué à la mer et à la pêche était hier à 7 dans l'Hérault.
5: Après une semaine de mobilisation contre la hausse du prix du carburant toujours et la dégradation de leurs conditions de travail. La semaine dernière, pour rappel, plusieurs ports et dépôts pétroliers avaient été bloqués à Frontignan, 7, Port-la-Nouvelle ou encore Port-Vendres. Les pêcheurs dénoncent aussi des aides au carburant insuffisantes et versées beaucoup trop tard, mais aussi des quotas de thon rouge trop restrictifs et des charges administratives trop lourdes. Catherine Chabot, la ministre, devrait ensuite se rendre au Gros du Roi.
1: Et puis on termine avec un mot de culture. La saison Cerdane lance ce vendredi 25 septembre sa 11e édition avec une programmation qui mêle théâtre, musique, danse, théâtre d'objets et cirque.
5: Et organisée, oui, par la communauté de communes Pyrénées-Cerdagne, cette saison itinérante veut permettre au public de découvrir des spectacles au plus près des communes du territoire. Elle démarre à Estavar à 19h30 vendredi avec un spectacle Paul et Max qui mêle musique classique au piano et même jonglage. 5 spectacles seront aussi proposés sur le temps scolaire. Et la saison, elle se poursuit tout au long de l'année avec des spectacles et des ateliers et des résidences d'artistes directement dans nos montagnes ici en Cerdagne. C'est la fin de cette édition. Merci de l'avoir suivi. Retour de l'info locale à 10h. On partira à Trévillac où ça y est, les agriculteurs et les personnes touchées par l'incendie qui a ravagé 5000 hectares au mois de juillet peuvent enfin demander leurs aides. Et puis dans une demi-heure, René Germain nous emmène en Andorre où on revient sur l'actualité de ce matin, ce feu qui a ravagé une résidence de luxe à Ordino.
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0: 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Aujourd'hui, du soleil, peu de vent, quelques rafales à peine dans les Corbières, du soleil, 2-3 nuages éparses et 29 degrés à Sessac, hein, pour cette dernière journée de l'été, 31 degrés encore à Quillan et dans les gorges de la Pierre-Lys cet après-midi, même chose à Perpignan, nous aurons encore 25 degrés, à Portail, à Portet puis Morins, 29 degrés à Pau et avec les embruns de la côte atlantique, 25 degrés cet après-midi à Hendaye.
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0: 9h09, le réveil des Pyrénées. Toujours le même nom. On garde le nom, on l'a dit. Valérie est face à nous. Clairvie est face à moi. Clairvie aussi. Moi, je vous accompagne, Marc, pour ce réveil des Pyrénées à 3. Et on aura tout à l'heure un invité, parce que je vous rappelle qu'on parle ce matin de commerce et aussi de derniers jours de l'été. Qui c'est qu'on va avoir dans un instant ?
5: On va avoir Rémi Aupetit, qui est lui-même commerçant. Et on part en Ariège, dans le canton d'Oust, où les commerçants veulent relancer le CAC d'eau. C'est un chèque cadeau utilisable dans les commerces locaux. On en parle tout à l'heure.
0: Ça, c'est une bonne idée. On parlait tout à l'heure aussi des monnaies locales. Il y en a d'ailleurs en Ariège ou encore au Pays Basque. Et l'offre d'emploi juste après Dizri. Oh, j'adore Life. C'est sur Pyrénées FM. Valérie, vous vous souvenez de ce tube des années 90 ?
1: Parfaitement bien.
0: Eh ben, c'est pour vous.
1: Oh, c'est gentil.

0: qu'est-ce qu'il est beau ce tube-là. Dizri avec Live sur Pyrénées FM.
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2: Et on a un petit message de Karine qui nous a contacté via l'appli Pyrénées FM. Karine qui est de Tarascon-sur-Ariège et qui vous invite à marcher pour la bonne cause samedi. Marc, c'est le Secours Populaire et plusieurs associations locales qui organisent une nouvelle marche solidaire avec pour principe pas de paiement en argent. C'est surtout récolter des produits d'hygiène ou d'entretien. Donc je trouve que
0: cette idée est bonne.
2: Mais bien sûr, l'idée est très très bonne. Le rendez-vous est à 8h30 à l'espace Sabarthe avec un départ à 9h. Et puis, sachez qu'il y aura 3 parcours différents, donc pas besoin d'être un grand sportif.
0: C'est histoire de passer un bon moment.

0: pour 18 mois d'intérim. Appelez Julie si ça vous intéresse au 05 61 68 12 89. Sinon, à Loubens pour 6 mois d'intérim, on recherche un charpentier couvreur. Appelez Mélanie pour le poste au 05 61 68 12 89.
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2: Et juste avant de retrouver notre invité, on écoute Big Flo et Oli sur Pyrénées FM.
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0: Les Toulousains de Big Flo et Oli avec Picasso sur Pyrénées FM. C'est le réveil des Pyrénées jusqu'à 10h. À 10h, Valérie toute seule. 10h, 11h, comme une grande. 11h, ce sera Ethan qui sera là. Et puis à partir de 15h, Lucie.
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0: Et notre invité, Claire Viva Pro.
2: Ah oui, en Ariège, on peut se faire des cadeaux tout en donnant un petit coup de pouce au commerce de proximité. On est ce matin dans le canton d'Oust, en Ariège, où les commerçants veulent relancer le CACDO, un chèque cadeau utilisable dans près de 30 commerces locaux. L'objectif, c'est de faire circuler l'argent dans la vallée plutôt qu'ils partent vers les grandes enseignes ou bien sur Internet. Jusqu'ici, surtout utilisé par les salariés de l'EHPAD de Seix, le dispositif veut désormais s'ouvrir aux entreprises, aux associations, aux hébergeurs et aussi aux particuliers. Et pour en parler, on reçoit ce matin Rémi Aupetit, restaurateur à Seix et l'un des commerçants engagés dans cette relance. Bonjour.
3: Bonjour.
0: Bonjour Rémi.
2: Alors concrètement, c'est quoi ce CACDO et comment il fonctionne, ce chèque cadeau?
3: En fait, il fonctionne de manière très très simple puisque on émet l'équivalent de billets. Hein, on émet des chèques d'une valeur de 5, 10 et 20 euros. Les gens peuvent en acheter et ensuite peuvent les offrir, les utiliser eux-mêmes. Donc en fait, on n'est pas comme avec un système un peu compliqué avec une monnaie locale où il faut la convertir, etc. Là, en fait, ce sont simplement comme des moyens de paiement très simples. On les achète dans une boutique à Seix et donc au centre du canton d'Oust. Et ensuite, on les dépense comme on veut dans une trentaine de commerçants du canton d'Oust.
2: Alors justement, c'est utilisable dans 28 commerces. Quel type de commerce participe? On a un peu de tout?
3: Alors à peu près tous les commerçants

0: finalement ont adhéré au principe. Donc on peut aussi bien aller faire ses courses de première nécessité en allant à l'épicerie dans une supérette, etc. Et on peut aller aussi se faire plaisir. Donc c'est valable dans les restaurants, par exemple dans mon restaurant. C'est valable dans un magasin qui fait des articles de montagne. Et on peut retrouver, on peut même acheter du bois. Il y a vraiment l'ensemble des dépenses qu'on peut faire tous les jours.
1: Alors, c'est vrai que ce matin, on parlait d'une monnaie, justement, une monnaie qui fonctionnait bien aux Pays-Bas, c'est l'Eusko. L'Eusko qui adhère plus de 4500 particuliers, plus de 1400 professionnels. Et en fait, c'est pratique aussi, là. C'est-à-dire que l'acheteur, il paye 1 euro pour un Eusko. Donc, c'est pareil, finalement. Mais aussi, il aide à participer aussi quand il achète des monnaies comme ça. Il a 3% pour une association. Il y a une petite carotte aussi. Quel est l'intérêt aussi pour l'utilisateur d'acheter un chèque cadeau plutôt que de payer directement en euros chez vous?
0: Alors là, il n'y a pas d'intérêt sonnant et trébuchant, si ce n'est l'impression et le sentiment et la réalité de faire vivre les commerçants de son quartier.
1: Ah bah, c'est un intérêt.
0: Donc, les gens sont familiers des chèques cadeaux parce qu'il y en a de grandes enseignes nationales, il y en a qui fonctionnent sur Internet, etc. Donc on n'est pas du tout en train d'inventer quelque chose dont les gens ne sont pas familiers, mais les gens finalement sont contents. J'offre ici, j'achète ici et l'argent reste ici. On est vraiment le fait de promouvoir l'économie locale.
2: Et alors concrètement, qu'est-ce que ça va changer pour le commerçant?
0: Ce que ça change pour le commerçant, en fait, ça ne change pas grand-chose, c'est-à-dire que ça ne lui coûte pas d'argent, puisqu'il n'y a pas de frais inhérents à cette transaction. Mais il y a juste une commission de 2% qui est prise par l'association pour les frais d'impression. Ce qui change, c'est qu'effectivement, ça lui fait venir plus de monde. Puisque, effectivement, là, vous parliez de l'EHPAD. L'EHPAD offre à ses salariés des chèques cadeaux tous les ans. Ça lui apporte des gens qui viennent dépenser de l'argent, qui éventuellement ne seraient pas venus dépenser forcément chez lui.
3: C'est ça, je crois que c'est à peu près 10 000 euros qui ont été dépensés par les salariés de l'EHPAD.
0: C'est ça, le système existe depuis 5 ans, fonctionne très très bien. Et c'est justement parce qu'il fonctionnait bien avec l'EHPAD. On a décidé de lui donner une ampleur un peu plus importante.
1: On parle d'un chèque cadeau avec Rémi Opetit, qui a un restaurant ici à Seix. Mais alors, combien d'utilisateurs vous comptabilisez?
0: En fait, on est sur un bassin, on va dire aujourd'hui, d'environ 3000 résidents, si on parle du canton d'Oust. Plus si on rajoute tous les touristes, on est peut-être sur 15 000 personnes. Aujourd'hui, on a quelques centaines seulement d'utilisateurs. On est très en dessous du potentiel qu'on pourrait avoir. C'est-à-dire qu'aujourd'hui, on pourrait très bien imaginer que le système se multiplie par 5, par 10. On verra bien au fil du temps. Je crois que c'est aussi dans l'air du temps, aujourd'hui, compte tenu de la situation économique et de la situation géopolitique, etc., le fait de consommer local, le fait de ne pas avoir à prendre sa voiture pour aller faire des courses, c'est véritablement dans l'air du temps.
3: C'est ça, puis aussi permettre aux touristes, aux visiteurs de venir dépenser dans les commerces locaux aussi de proximité. On en a besoin que ces commerces restent vivants ici dans le territoire. Merci beaucoup Rémi Opetit. Je rappelle que ces chèques cadeaux, on peut aussi les dépenser dans votre restaurant à Seix. Un petit mot pour attirer les visiteurs.
1: Et oui.
0: Tout à fait.
1: Et voilà, et vous d'ailleurs, vous avez découvert, je crois, l'Ariège en faisant une randonnée dans nos montagnes. C'est ça Rémi Opetit.
0: Moi, je suis venu prendre ma retraite en Ariège il y a 4 ans. J'avais jamais mis des prix sur l'Ariège. Je suis tombé amoureux de l'Ariège.
1: Génial.
0: Et du coup, j'ai acheté un restaurant.
1: Ah bah trop bien. Trop bien. Bah, merci à vous en tout cas. Et puis on en reparle évidemment jusqu'à 10h de ce beau moyen de consommer local.
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2: Dans un instant, René Girmat, il nous emmènera à Nandor et puis on parlera avec lui de cet incendie qui a eu lieu cette nuit à Ordino. Dis-moi que si...

0: Ça ira.
1: Ça ira. Joy Jonathan sur Pyrénées FM et direction Andorre.
2: Un très grand ensemble immobilier très original de la principauté victime d'un très grave incendie. Le feu s'est déclaré dans la nuit. C'est en pleine montagne, la Kerola d'Ordino. C'est un ensemble conçu par le très grand architecte Jean Nouvel. 7 bâtiments indépendants en pierre de schiste avec des formes qui s'intègrent parfaitement à la montagne. L'incendie a presque entièrement ravagé l'ensemble. Les pompiers andorrans ont reçu plusieurs appels vers 1h du matin. Ils ont dépêché aussitôt une petite équipe qui a confirmé que le feu touchait un immeuble d'habitation. Les flammes se sont propagées rapidement, la configuration du bâtiment, la difficulté d'accès ont compliqué l'intervention des pompiers. La surface brûlée est d'environ 22 000 mètres carrés entre les appartements et parkings. Fort heureusement, aucun blessé n'est à déplorer. Les causes de l'incendie sont en ce moment inconnues et une enquête est ouverte pour en déterminer l'origine. Voici comment l'architecte racontait sa création, Jean Nouvel. Elle fait partie du patrimoine de la principauté. Un monolithe, dit-il, une masse de pierre qui s'accroche à la montagne, la façonne et modèle le paysage. Chaque immeuble compte 4 étages, 51 résidences avec une superficie de 250 mètres carrés, conçue individuellement en fonction de son orientation, de la vue sur le paysage, la topographie du terrain. Il n'y a pas 2 appartements identiques. C'est cet ensemble qui a été victime de l'incendie.
1: Merci pour cette info à Ordino. On est ensemble sur le 98.5. Et l'info nationale et internationale, Nicolas Gomez, bonjour.
3: Bonjour à tous. De nouvelles aides pour les conducteurs. Le gouvernement doit dévoiler à 17h ses nouveaux dispositifs pour faire face à la hausse des prix des carburants. Parmi les pistes envisagées, l'évolution de l'aide grand rouleur. Une nouvelle règle pourrait aussi faire son entrée dans le budget 2027 pour redistribuer le surplus de TVA généré par la hausse des prix des carburants, selon BFM TV. Dans le même temps, l'État qui autorise aussi à titre exceptionnel de vendre du gazole de qualité été jusqu'au 15 novembre pour faire face à des difficultés exceptionnelles d'approvisionnement. En temps normal, l'autorisation s'arrête le 1er novembre pour anticiper des gels précoces. Une très bonne discussion, très constructive, déclaration d'Emmanuel Macron après son entrevue avec Donald Trump hier à New York. 45 minutes de face à face en marge de l'Assemblée Générale de l'ONU. Les deux présidents ont évoqué la guerre au Moyen-Orient et en Ukraine. Le chef de l'État français qui doit s'exprimer une dernière fois devant cette instance internationale. Dans le même temps, la France annonce être prête à œuvrer à la sécurisation d'infrastructures énergétiques de l'Arabie Saoudite. Ces sites sont visés par les Houthis. Le G7 exhorte d'ailleurs de cesser immédiatement les menaces et les attaques. Sébastien Lecornu reçoit la coordination rurale. Le Premier ministre poursuit ses consultations en vue du plan de relance agricole. Il doit aussi s'entretenir avec des représentants de la Confédération paysanne plus tard. Journée de grève pour les agents des CROUS. La CFDT appelle à une journée de mobilisation aujourd'hui pour réclamer plus de moyens et de meilleurs salaires. La rentrée universitaire est très difficile, voire intenable sur le syndicat, avec un financement très insuffisant du dispositif repas à 1 euro. Dans un communiqué, la CFDT déplore une intensification du travail, une surcharge des équipes et une dégradation des conditions de travail. Et puis, 285 objets, 3000 enchérisseurs et près d'1 million d'euros récoltés. La vente aux enchères des objets appartenant à Brigitte Bardot a été un vrai succès. Des vêtements ou encore de la vaisselle étaient mis à la vente à Paris. L'argent récolté sera reversé à la fondation Brigitte Bardot pour la protection animale. Voilà pour l'actu. Très bonne matinée à tous.
1: Merci à vous, Nicolas Gomez. Le réveil des Pyrénées sur Pyrénées FM. Valérie, Clairvy et moi-même.
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1: Et vous, dans un instant, vite, vite, 05 61 44 4x0, vous venez jouer avec nous au jeu du toboggan pour gagner quoi donc? Vos 4 entrées à Port Aventura World pour passer une journée exceptionnelle entre amis ou en famille. Vous choisissez une couleur du toboggan. Si Lucie est en bas du toboggan, vous êtes présélectionné pour le tirage au sort. C'est vraiment facile, rouge ou bleu. Et vous êtes présélectionné pour le tirage au sort. 05 61 44 4x0. On joue juste après. Téléphone, Hygiaphone, c'est sur Pyrénées FM.

0: on est là, hein, au bout du fil, c'est le 05 61 44 4x0. Vous continuez à nous passer un petit coup de fil. Le standard est ouvert pour jouer avec nous, pour tenter de remporter vos 4 places pour Port Aventura World. Hein. Super cadeau qu'on vous offre, 05 61 44 4x0. Dans un instant, ce sera le jeu du toboggan.
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0: Et il y a plein de nouveautés, je vous le rappelle, dans notre superbe... jeu, vous savez, dans notre superbe émission, le réveil des Pyrénées sur Pyrénées FM. Les nouveautés, Valérie, c'est quoi demain et jeudi notamment?
2: Alors, demain, ce sera à partir de 8h15, notre nouvelle rubrique, hein, qui s'appelle notre rubrique On prend soin de vous, où là, bah, voilà, on vous donne des solutions pour prendre soin de vous, vous prendre en main. On est sur le mois des bonnes résolutions, septembre, et on a un cadeau à la clé. Le tirage au sort, ce sera le 30 septembre. Vous pouvez envoyer dès à présent le mot J'aime, J-A-I-M-E, au 7 14 15 et si vous êtes tiré au sort, vous remporterez votre programme équilibre comme j'aime, durée 28 jours où vous allez pouvoir être pris en main de A à Z. Seule condition pour participer, c'est d'être en bonne santé. Et puis deuxième rendez-vous, ce sera là pour le coup jeudi à 9h15, SOS Chef Barbara. C'est la chef Barbara Pinon qui est une chef à domicile qui va vous donner mais plein de petits trucs, d'astuces. Donc si vous avez des questions à lui poser, alors je ne sais pas, des invités de dernière minute... quelques invités un peu difficiles, elle sera là pour vous donner plein de solutions. N'hésitez pas d'ailleurs à poser vos questions sur les réseaux sociaux.
0: Merci Valérie. Abba dans un instant.
2: J'adore.
0: Et vous pour jouer avec nous au standard Pyrénées FM.
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1: Et oui, ça y est, il est temps pour nous de jouer une deuxième fois dans cette matinale, Marc, parce que là, on va partir du côté de Port Aventura World.
2: J'adore, à vous les grands 8, les petites attractions face à la mer, face à Salou, un pack de 4 entrées pour toute la famille et les amis.
1: Et c'est avec Tristan que nous allons jouer. Bonjour Tristan.
2: Bonjour Tristan.
3: Bonjour Valérie.
1: Vous êtes de quel côté, Tristan? Vous habitez où?
3: Je suis du côté de l'Hospitalet près d'Andorre.
2: Ah, au pied du pas de la case.
1: Génial. Alors, le temps aujourd'hui à l'Hospitalet, ça donne quoi?
3: Eh bien, écoutez, un grand soleil. Le matin, un petit peu frais, mais ça va.
1: Oh, génial.
2: Bon, parfait. Vous faites quoi de beau sur l'Hospitalet, Tristan?
3: Je travaille au centre de la Dirceau.
2: Ah bah voilà, la Dirceau, nos amis de la direction interdépartementale des routes du Sud-Ouest. Avec toujours la route fermée hein, pour le paravalanche au-dessus de l'Hospitalet. Hein.
3: Oui, la route principale est fermée pour l'instant.
2: Et il y a l'autre.
3: Traverser la commune de l'Hospitalet pour se rendre au pas de la case.
2: La route des couleuvres, elle s'appelle. J'adore le nom, la route des couleuvres.
1: Bon,
2: c'est sympa.
1: On papote, mais on va jouer.
2: Maintenant.
1: Moi, Tristan, je vais vous proposer de choisir entre deux couleurs de toboggan, le bleu ou le rouge. Si vous retrouvez Lucie juste en bas du toboggan, bah, c'est gagné. Vous êtes présélectionné pour le tirage au sort qui aura lieu vendredi. C'est bon pour vous?
3: Oui, c'est bon pour moi.
1: Alors, quelle couleur choisissez-vous?
3: Eh bien, écoutez, on va écouter ma fille, on va dire le rouge.
1: Allez!
0: Go!
2: J'adore. Il est tout mouillé après, hein. C'est ça le problème.
4: Ouh, incroyable. Oh, vous êtes présélectionné pour le tirage au sort de cette semaine. Ça, c'est une bonne nouvelle.
1: Ah bah, c'est bonne super, il n'y a plus qu'à attendre vendredi maintenant.
3: Super, merci beaucoup.
2: Eh ben, bon, merci Tristan.
1: On vous tient au courant, Tristan.
2: À l'hôpital après Landor, on salue tous les amis de la Dirceau, hein, direction interdépartementale des routes du Sud-Ouest qui nous écoutent et qui sont en train de faire les petits travaux sur la route. Je vous rappelle, vous qui conduisez, vous êtes prudent avec les hommes et les femmes en jaune
1: oui, toujours,
2: ou en orange
1: toujours.
2: Sur le bord des routes. Renan Luce dans un instant et je vous laisse le micro, Valérie.
1: Allez,
2: 10h-11h, c'est Valérie qui reste avec nous. Ciao, ciao.
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1: Et à présent, c'est Nicolas Gomez que l'on retrouve pour parler de l'actualité nationale et internationale du jour. Bonjour Nicolas.
2: Bonjour à tous. Philippe Brun souhaite réintégrer le PS. Le député exclu du Parti Socialiste, juste avant la primaire, annonce lancer un référé. Il sera d'ailleurs examiné par la justice ce matin. Philippe Brun a été écarté après des accusations de harcèlement et de violence physique de la part d'une militante, des faits qu'il nie. Un jeune de 19 ans, condamné à un an de prison avec sursis, il a reconnu avoir été présent lors des affrontements à Saint-Pierre-des-Corps près de Tours dans la nuit de samedi à dimanche. Le policier impliqué dans la collision avec un motard a lui été placé sous le statut de témoin assisté. Il défendra fermement les positions de l'Iran. Le président Massoud Pezeshkian s'est exprimé avant son déplacement à New York pour participer à l'Assemblée générale des Nations Unies. De son côté, la France devrait travailler avec les Américains sur une résolution du Conseil de sécurité garantissant la liberté de navigation dans le détroit d'Ormuz, selon une source diplomatique. Emmanuel Macron fera son dernier discours devant cette instance à 19h30, heure française. Que va annoncer le gouvernement? L'exécutif doit dévoiler de nouvelles aides pour les conducteurs à 17h face à la flambée des prix des carburants. Le dispositif grand rouleur pourrait évoluer. Le ministre du pouvoir d'achat, Serge Papin, avait annoncé que l'aide ne s'arrêterait pas à la fin du mois de septembre. De son côté, le ministre de l'économie, Roland Lescure, écarte toute baisse des taxes. Le gazole atteint plus de 2,30€ le litre en moyenne à la pompe, 2,20€ pour l'essence. 20 pays appellent à adopter des mesures de sécurité plus contraignantes pour l'intelligence artificielle. La Finlande, l'Espagne ou encore le Canada demandent que l'IA soit sous la direction, la supervision et le contrôle de l'homme, alors que certaines voix ont alerté sur de graves risques pour la sécurité et la sûreté. Et puis, après 21 ans, il est temps pour moi de rentrer à la maison. C'est avec ces mots que Nicolas Batum a annoncé sa retraite hier à 37 ans. Drafté en NBA en 2008, le Normand laisse derrière lui une carrière record pour un Français aux États-Unis. Mais aussi l'une des plus belles pages de l'équipe de France dont il était devenu capitaine, notamment 2 médailles d'argent au JO et un titre de champion d'Europe en 2013. Voilà pour l'actu, très bonne journée à tous.
1: Merci à vous Nicolas, prochain flash en votre compagnie, ce sera dans 1 heure. Allez, l'actu locale à présent, c'est avec Claire Vivapro. Bonjour Claire Vie.
3: Bonjour à toutes et à tous. Au procès de la mort de Frédérico Martin Aramburu, Loïc Le Priol, principal accusé, a livré hier sa version des faits devant la cour d'assises de Paris. Pour rappel, l'ancien international argentin a été tué par balle à Paris en mars 2022 après une altercation. Loïc Le Priol et Romain Bouvier sont accusés de l'avoir poursuivi et d'avoir tiré sur lui. À la barre, Loïc Le Priol affirme avoir agi dans un contexte de bagarre et s'être senti acculé lorsqu'il a utilisé son arme. 6 coups de feu ont été tirés, dont 2 ont mortellement atteint Frédérico Martin. Martin Aramburu. L'accusé a également évoqué son passé militaire et son rapport à la violence avant de demander pardon à la famille de la victime. L'audience se poursuit ce matin. Les agriculteurs touchés par l'incendie de Trévillac peuvent dès aujourd'hui demander une aide financière. Le feu avait ravagé près de 5000 hectares dans les Pyrénées-Orientales au mois de juillet. Au total, 2,7 millions d'euros sont prévus pour indemniser les exploitations sinistrées. Pour en bénéficier, il faut notamment posséder une parcelle ou un bâtiment situé dans le périmètre de l'incendie. Les aides seront calculées selon plusieurs critères, notamment la surface touchée et la situation économique. Les dossiers peuvent être déposés jusqu'au 22 octobre. Les dégâts agricoles liés à l'incendie avaient été estimés à 30 millions d'euros. Direction Bellepêche dans l'Aude maintenant. Une nouvelle station de traitement d'eau potable vient sécuriser l'approvisionnement de 4000 habitants dans plus de 20 communes. Concrètement, le territoire dispose désormais de 3 captages d'eau. Si l'un rencontre un problème, les 2 autres peuvent prendre prendre le relais. La station filtre aussi l'eau grâce à du charbon actif, notamment pour retenir des traces de produits phytosanitaires. L'équipement a coûté 900 000 euros et pour économiser la ressource, l'eau utilisée pour nettoyer les filtres est récupérée et réutilisée, notamment pour l'irrigation et l'arrosage. Et puis enfin, à Perpignan, une polémique oppose les pompiers et l'hôpital sur le temps d'attente des ambulances aux urgences. Le syndicat UNSA du 1066 affirme que les pompiers peuvent parfois attendre près de 2 heures avec les patients qu'ils transportent, ce qui les empêche de repartir rapidement sur d'autres interventions. Le syndicat demande plus de personnel pour accueillir les patients. De son côté, Force ouvrière à l'hôpital reconnaît un manque de médecins urgentistes, mais conteste le caractère récurrent du problème. L'ARS indique que ces situations importantes ne se produisent que 4 à 5 fois par an et rappelle qu'un protocole existe entre l'hôpital et les pompiers. Il est actuellement en cours de révision. Et puis enfin, on part à Bagnères-de-Luchon où 260 participants de Pire Ando se retrouvent cette semaine pour un week-end de randonnée et de convivialité. Cette association organise tous les 3 ans une grande traversée des Pyrénées de la Méditerranée à l'Atlantique avec des personnes en situation de handicap mental. La prochaine aura lieu en 2028. En attendant, les équipes du Grand Sud-Ouest se retrouvent chaque année et du 25 au 27 septembre au programme à Luchon. Une randonnée au départ de l'Hospice de France, c'est samedi matin, mais aussi une soirée festive au casino, un rendez-vous qui permet de maintenir l'esprit du groupe et de se préparer pour la grande traversée dans 2 ans. C'est la fin de cette édition. Merci de l'avoir suivi.
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1: Et c'est toujours un plaisir de prolonger votre matinale. Moi, c'est Valérie. On est ensemble jusqu'à 11h aujourd'hui. Après, il y a Ethan qui suivra et ce sera Lucie à partir de 15h jusqu'à 19h. Bon, on est ensemble, vous l'aurez compris, jusqu'à 11h. On va faire un petit point météo dans quelques minutes. Il y aura également René Girma pour son Zoom du mardi, des petites infos, de l'actu et la musique. Et c'est Shakira qui démarre tout de suite sur Pyrénées FM. 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

0: Toujours sur Pyrénées FM, on vient d'écouter Shakira et on va parler rugby puisque le club de rugby à 13 prépare un gros renouvellement de son effectif avec une nouvelle recrue. C'est Lucas Walsh, jeune demi d'ouverture de seulement 19 ans qui a été formé à Lézignan-Corbières. Alors c'est un international français. Chez les jeunes, il arrive de Sainte-Hélène et s'engage avec les Dragons pour une nouvelle saison. Et il est loin d'être le seul à faire ses valises pour Perpignan. Il y a 5 recrues qui ont déjà été annoncées et 5 autres qui sont encore attendus avec notamment des joueurs venus de Super League et de NRL, le championnat australien. De l'autre sens, eh bien plusieurs cadres vont quitter le club. Les Dragons, quant à eux, préparent un nouveau cycle avec un mélange de joueurs expérimentés ainsi que de jeunes talents. Bref, en 2027, on risque quand même de découvrir un tout nouveau visage des Dragons catalans. Allez, la météo arrive dans un instant. On aura ensuite Julien Lib, oui, sur Pyrénées FM. Tout ça, c'est dans un instant.
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Et on parle météo et pour ce dernier jour de l'été, on va pouvoir profiter pleinement de ce merveilleux soleil. Un soleil qui va dominer largement sur nos départements avec un ciel généralement bien dégagé, un petit peu de tramontane qui va apporter du mouvement dans l'Aude et les PO avec des

0: Et toujours cette bonne musique hein, sur Pyrénées FM. Allez, faites comme nos auditeurs, venez faire de la radio avec nous. Et puis comme Lucie qui nous fait un petit coucou de Pamiers. Alors là, elle nous dit « Je passe une super matinée à l'écoute de Pyrénées FM. Gros bisous à l'équipe. Et puis un gros bisou à mon petit Chacha. » Ah bah écoutez, alors je ne sais pas qui est Chacha, mais on l'embrasse bien fort. N'hésitez pas à nous envoyer des messages, soit sur nos réseaux sociaux, la page Facebook de Pyrénées FM. On a également l'Instagram. Mais notre adresse mail, contact@pyreneesfm.com ainsi que le standard au 05 61 44 4x0. Dans un instant, on aura un petit Francis Cabrel et puis n'oublions pas hein, René Germain que l'on retrouvera tout à l'heure pour le Zoom sur Pyrénées FM.
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0: Brandy Carlyle et Elton John sur Pyrénées FM. Et puis là, on va partir du côté d'Orléans, dans les Hautes-Pyrénées, car c'est un véritable morceau d'histoire industrielle qui menace aujourd'hui de disparaître. Je vous dis tout, c'est la tuilerie Oustot, abandonnée depuis 25 ans, qui se dégrade, hélas, dangereusement. Sa grande cheminée, d'ailleurs, penche de plus en plus et pourrait même s'effondrer. Alors, pourtant, il faut savoir que des idées pour redonner vie au site n'ont pas manqué au fil des années, mais hélas, aucun projet n'a jusqu'ici abouti. Le maire d'Orléans lance donc un appel à l'État, aux collectivités ainsi qu'aux acteurs du patrimoine pour tenter de sauver les lieux. Et le chantier s'annonce colossal. La tuilerie s'étend sur près de 2 hectares. Elle est classée monument historique depuis 1994 et puis sa réhabilitation pourrait coûter jusqu'à 20 millions d'euros. L'enjeu aujourd'hui, c'est d'éviter de voir disparaître ce témoin du passé industriel des Hautes-Pyrénées. Et enfin, lui imaginer une seconde vie, c'est tout ce que l'on peut souhaiter parce que ce serait dommage de voir disparaître ce monument. Allez, je vous le disais, dans quelques minutes, c'est René Girma que l'on retrouvera pour le Zoom du mardi. Et puis Adèle, côté musique, tout ça, ça arrive juste après ça.
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2: Tous les journaux, les radios et les télés commencent sérieusement à s'intéresser à la prochaine visite du pape en France. Le souverain pontife arrive vendredi à Paris, samedi soir il sera à Lourdes. Léon XIV sera un tout petit peu chez lui. Voici pourquoi. Le pape va atterrir sur l'aéroport de Tarbes-Lourdes-Pyrénées. L'aéroport est sur la commune d'Ossun, à 10 minutes de Lourdes. Le pape est né à Chicago et Robert Francis Prévost, son vrai nom, a des origines familiales en Bigorre et en Béarn. Un très lointain ancêtre était de la région. Son arrière-grand-père était à Monin, dans les Pyrénées-Atlantiques. La grand-mère maternelle de cet arrière-grand-père, Louise Baquier, était originaire d'Ossun, dans les Hautes-Pyrénées. Quelques générations plus tard, leur descendant, Jean-Pierre Baquier, né à Monin, quitte le Béarn pour la Guadeloupe. La famille va poursuivre ensuite son histoire en Louisiane, où naîtra Louise Baquier, grand-mère maternelle du pape Léon XIV. Est-ce que le pape fera allusion à ses ancêtres? C'est à suivre à partir de ce samedi à Lourdes. Nous avons ici, hélas, l'habitude d'évoquer souvent les difficultés du monde viticole. Nous en parlons ce matin différemment. Nous allons parler mémoire de vignerons. À Perpignan ce soir est présenté un bouquin qui rappelle le drame de Montredon. Dans les années 70, une révolte viticole provoquée par des importations massives de vins italiens et espagnols a très mal tourné. Le 4 mars 1976 à Montredon, près de Narbonne, un affrontement meurtrier entre vignerons et forces de l'ordre coûte la vie à Émile Poites, un vigneron des Corbières, et Joël Le Goff, un commandant de CRS qui y laissera aussi la vie. C'est à la maison de ma région que Bernard Revel va présenter son nouvel ouvrage « Montredon, souviens-toi, vigneron ». C'est publié chez Balzac Éditeur, c'est dans les librairies, sur Amazon et autres, et c'est donc ce soir à 18h30 au centre d'Elmone, maison de ma région à Perpignan.
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0: Et puis vous le savez, maintenant, chaque mercredi à 8h15 dans la matinale, on vous propose de prendre soin de vous. On est sur un mois, allez, on va dire de bonnes résolutions. C'est toujours ce que l'on fait au mois de septembre. On décide de manger un petit peu plus léger, de faire du sport. 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À suivre, oh là là, princesse Erika, faut que je travaille. Mais oui, faut tous qu'on travaille. On se retrouve dans un instant.
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Voilà un titre qui arrive à point nommé. C'était Hélène Ségara avec Tu vas me manquer. Ben voilà, on va se dire au revoir. On se retrouve demain, même endroit, même heure, pour une chouette matinale. Matinale qui démarre dès 6h avec Marc et je le rejoins à partir de 7h. Dans un instant, c'est Ethan que vous retrouverez pour Au cœur des Pyrénées. Puis dès 15h, Lucie pour le grand bol d'air. On se quitte avec François Feldman et Joy. Nous, on se donne rendez-vous très vite. Ciao, ciao.

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1: Très belle matinée à l'écoute de Pyrénées FM, il est 11h.
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1: Et l'information sur Pyrénées FM, c'est avec Nicolas Gomez. Bonjour.
2: Bonjour à tous. Une règle d'or pour le prochain budget. Sébastien Lecornu souhaite redistribuer les surplus de TVA aux Français en cas de nouvelle hausse des prix des carburants. Le but, qu'il n'y ait pas de gain pour les comptes publics, selon Matignon au journal Le Parisien. Le gouvernement doit dévoiler à 17h de nouvelles aides pour faire face à cette hausse importante des prix à la pompe. Et pour faire face à cette flambée des prix, Emmanuel Macron a demandé à Bruxelles d'assouplir les règles. Une lettre a été envoyée à la présidente de la Commission européenne, Ursula von der Leyen, vendredi. Le chef de l'État propose 5 mesures, dont l'augmentation de la part de biocarburants, notamment dans le diesel, le faisant passer de B7 à B10, une mesure qui ferait économiser 3% de consommation. À noter le dernier discours d'Emmanuel Macron devant l'Assemblée générale des Nations Unies. Il aura lieu à New York à 19h30, heure de Paris. Un référé examiné ce matin par la justice, il doit déterminer si le député Philippe Brun doit être réintégré au sein du PS. Exclu mercredi de la primaire de la gauche, le député est soupçonné de harcèlement, notamment envers une militante. Les 5 candidats de la primaire de la gauche seront réunis demain lors d'un premier débat. Un nouveau scandale dans le périscolaire à Paris. Un enseignant intervenant dans une école maternelle dans le 10e arrondissement a été placé en garde à vue. Il est soupçonné d'agression sexuelle et de violence sur des jeunes enfants. Les familles mettent en cause la responsabilité de la direction et évoquent une réaction tardive et insuffisante après une première alerte. 4 morts, 6 disparus. Au Japon, le typhon Dujuan a provoqué d'importantes précipitations et prive près de 45 000 foyers d'électricité. Près d'1 600 000 habitants de la région de Tokyo ont été invités à évacuer. Et puis, on termine avec un mot de sport et de tennis. Arthur Fils est certain d'intégrer le top 10 mondial à la prochaine publication du classement ATP pour la première fois de sa carrière. Le numéro 1 français doit reprendre la compétition à Tokyo la semaine prochaine. Il atteindra la 9e place mondiale grâce au retrait de Novak Djokovic et d'Alex de Minaur de leur prochain tournoi. Voilà pour l'actualité, très bonne journée à tous.
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1: Ethan en votre compagnie jusqu'à 13h avec la musique qui revient dans un instant. C'est Jean-Jacques Goldman, également les bons plans, l'agenda dans le prochain quart d'heure et un point info route. Tout d'abord sur la RN20 avec le tunnel de Foix qui est fermé chaque nuit jusqu'à jeudi de 20h30 à 6h du matin pour des opérations d'entretien et notamment le lavage de l'ouvrage. La fermeture concerne les deux sens de circulation. Une déviation est prévue par le centre de Foix, la RD919 et la RD117. Donc pour les automobilistes qui montent ou qui descendent entre Pamiers, Foix et Tarascon, prudence en soirée. Direction l'Aude, maintenant avec la RD117 entre Quillan et Axat, les gorges de la Pierre Lisse seront fermées chaque soir de 20h à 6h du matin, lundi, mardi, mercredi et jeudi, et ça pendant 4 semaines. La fermeture est effective, elle est liée à des travaux de sécurisation de la falaise au niveau du tunnel de Saint-Martin-Lisse. Pour les véhicules légers, la déviation passe par Codiès de Fenouillède, le col Saint-Louis et Paraou. Et la RD109 pour les poids lourds, il faudra passer par Perpignan et Carcassonne. La musique comme promis tout de suite avec Jean-Jacques Goldman, c'est au cœur des Pyrénées jusqu'à 13h.
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2: Et cette semaine, il y a encore de quoi sortir près de chez vous. On commence à Castanet-Tolosane où la grande fête de Castagora bat son plein. Jusqu'au 26 septembre, la nouvelle médiathèque et centre social proposent des ateliers, des spectacles, de la lecture, des jeux, des rencontres et des visites guidées. Une belle occasion de pousser les portes de ce nouveau lieu et de découvrir tout ce qui s'y passe. On part maintenant du côté de l'Ariège avec un week-end placé sous le signe des bonnes affaires à Varilhes. L'association L'Art en Tête organise sa grande braderie d'automne samedi et dimanche 27 septembre de 10h à 18h au centre de loisirs. Vêtements, chaussures, objets de déco, jeux, accessoires, de quoi chiner et peut-être repartir avec quelques pépites. Et pour ceux qui veulent prendre leur temps, restauration prévue sur place. Et on termine dans l'Aude au milieu des vignes. Dimanche 27 septembre, rendez-vous à Magri et Cournanel pour Cabane en Fête. Au programme, balade dans les vignes, rencontre avec les vignerons, découverte du patrimoine, dégustation, animation et quelques surprises. Une journée pour découvrir le vignoble autrement et mettre à l'honneur ces petites cabanes nichées au milieu des vignes. Culture, bonnes affaires ou terroir, à vous de choisir votre programme.
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0: Dans un instant, le retour de la musique avec Culture Club.
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0: C'est au cœur des Pyrénées, c'est votre émission pour vous accompagner 11h-13h. Ethan, en votre compagnie, je vous souhaite une agréable matinée. Les bons plans, bien sûr, avec une idée pour prendre l'air ce dimanche. Direction Haute-Rive pour la randonnée annuelle de Santes et Laillon. Quatre parcours balisés vous attendent de 7 à 28 km. Il y en a pour tout le monde à faire à pied, à cheval ou en VTT. Les départs se font entre 8h30 et 10h depuis le château de la Vernière. Route de Grazac, comptez 5 € pour les adultes et 1 € pour les moins de 15 ans avec un apéritif offert à l'arrivée. Rendez-vous ce dimanche 27 septembre à Haute-Rive. Pour les fans de noisettes, eh bien vous allez être comblés à Lavelanet. La noisette sera à l'honneur aussi 26-27 septembre. C'est ce week-end. Producteurs, artisans et créateurs se retrouvent dans les parcs de la mairie et de la maison de Roldès au programme dégustation, musique, animation pour les enfants et concours de pâtisserie. Il y aura aussi le célèbre craché de noisettes, le concours. On vous attend nombreux pour cette fête autour des savoir-faire des Pays d'Olm avec une entrée gratuite. Le retour de la musique ici sur Pyrénées FM, c'est maintenant pour vous accompagner au cœur des Pyrénées avec Culture Club. Comme promis, it's a miracle.
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0: Excellent mardi, très belle matinée.
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0: Envie de danser ce soir? Eh bien, rendez-vous du côté d'Axe-les-Thermes où la terrasse du casino se transforme en piste de danse. C'est ce soir de 19h à 22h au programme Musette. Variété, folklore et danse de salon sont au programme donc de cette soirée en entrée libre. Une restauration vous êtes également proposée sur place. Direction donc Axe-les-Thermes ce soir de 19h jusqu'à 22h. Et puis une enquête en plein cœur de la nature à Aunat dans les Pyrénées-Audoises. C'est samedi de 14h à 17h. La Ligue pour la protection des oiseaux propose une balade familiale sur les traces des animaux, empreintes, plumes, terriers et indices laissés dans les prairies. L'occasion aussi de découvrir ce que mangent les rapaces. La sortie est gratuite. Il y a une réservation quand même obligatoire. Faites-la auprès de la LPO, la Ligue pour la protection des oiseaux. Louis Bertignac arrive dans les prochaines minutes sur Pyrénées FM.
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1: Ethan, en votre compagnie à midi, c'est l'information qui revient, l'information avec la météo aussi, on fait un petit point complet. Et la musique pour rejoindre les midis, c'est avec Wham et d'autres bons plans à découvrir. Les bons plans que vous nous laissez directement sur le site pyrénéesfm.com dans la rubrique contact ou en téléchargeant l'application Pyrénées FM. Allez-y, elle est gratuite. On attend vos bons plans.

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1: Il est midi sur Pyrénées FM.
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1: Et l'information, c'est avec Elsa Ruo. Bonjour.
2: Bonjour à tous. Des mesures ciblées face à la hausse des prix des carburants. L'envolée a repris ces dernières semaines, conséquence du conflit au Moyen-Orient. Et le gouvernement va dévoiler en fin d'après-midi de nouveaux dispositifs d'aide et de soutien. Il indique aussi qu'il va proposer une règle d'or dans le prochain budget. L'augmentation des prix des carburants lui permet en effet d'engranger plus de TVA, un surplus qui sera redistribué, assure le gouvernement. Et le projet de loi sur les finances publiques sera examiné à l'Assemblée au mois d'octobre. Aujourd'hui, Oxfam propose de taxer les super-héritages. Dans un rapport, l'ONG veut une réforme du pacte Dutreil qui permet de défiscaliser 75% des montants des droits de succession dans le cadre d'une transmission d'entreprise familiale. La mesure permettrait de récupérer, selon Oxfam, près de 4 milliards d'euros pour le budget 2027. Alors que le ministère du Travail présente aujourd'hui un plan sur l'IA dans le monde professionnel, au niveau international, un appel est lancé par une vingtaine de pays pour mieux superviser et contrôler l'intelligence artificielle. Ces chefs d'État ont adopté des mesures contraignantes et proposent de créer une institution internationale pour réguler le secteur. Déclaration avant le début de l'Assemblée générale des Nations Unies. Emmanuel Macron, lui, doit prendre la parole en début de soirée à la tribune à l'ONU. Ce sera son dernier discours en tant que président de la République. Hier à New York, il a échangé avec le président américain Donald Trump, mais aussi avec le président ukrainien Volodymyr Zelensky. À l'Euro de volley, objectif demi-finale pour l'équipe de France. Elle affronte la Roumanie en quart cet après-midi. La seule équipe qui les a battus en phase de poule, mais les Bleus étaient déjà qualifiés. Le match se joue à Sofia en Bulgarie et débute à 15h. Enfin, les objets de Brigitte Bardot ont rapporté près d'1 million d'euros. La vente aux enchères de près de 300 lots d'objets personnels de l'actrice décédée l'an dernier a eu lieu hier et les bénéfices, 20 fois supérieurs aux estimations, seront reversés à la fondation Bardot qui vient en aide aux animaux. C'est la fin de cette édition. Bonne journée à tous.
1: Et voici l'info, Pierre ADFM, l'info de chez nous avec vous, Claire Vivapro, bonjour.
3: Bonjour à toutes et à tous. Les agriculteurs touchés par l'incendie de Trévillac peuvent dès aujourd'hui demander une aide financière. Le feu avait ravagé près de 5000 hectares dans les Pyrénées-Orientales au mois de juillet. Au total, 2,7 millions d'euros sont prévus pour indemniser les exploitations sinistrées. Pour en bénéficier, il faut notamment posséder une parcelle ou un bâtiment situé dans le périmètre de l'incendie. Les aides seront calculées selon plusieurs critères, notamment la surface touchée et la situation économique. Les dossiers peuvent être déposés jusqu'au 22 octobre. Les dégâts agricoles liés à l'incendie avaient été estimés à environ 30 millions d'euros. Sur la côte basque, la communauté d'agglomération du Pays Basque et Suez sont mis en examen dans une affaire de rejet d'eau usée en mer. Entre 2019 et 2021, des fermetures de plages recensées seraient liées à des déversements. L'enquête porte sur près de 900 000 mètres cubes d'eau usée non traitée. C'est l'équivalent de près de 400 piscines olympiques, selon les associations à l'origine de la plainte. Les enquêteurs évoquent 31 tonnes de déchets comme des lingettes, des tampons rejetés directement dans l'océan. Les deux entités sont notamment soupçonnées de déversement de substances nuisibles et d'abandon de déchets. Elles ne commentent pas pour l'instant en raison de la procédure judiciaire en cours. Direction Belpech dans l'Aude maintenant, où une nouvelle station de traitement d'eau potable vient sécuriser l'approvisionnement de 4000 habitations dans plus de 20 communes. Concrètement, le territoire dispose maintenant de 3 captages d'eau. Si l'un rencontre un problème, les deux autres peuvent prendre le relais. La station filtre aussi l'eau grâce à du charbon actif, notamment pour retenir les traces des produits phytosanitaires. L'équipement a coûté 900 000 euros et pour économiser la ressource, l'eau utilisée pour nettoyer les filtres est récupérée et réutilisée notamment pour l'irrigation et l'arrosage. Une belle initiative en cette période de manque d'eau dans l'Aude. Et puis enfin, les Pyrénées pourraient connaître des étés jusqu'à 5 degrés plus chauds. chaud d'ici la fin du siècle, selon les premières projections du projet Pyrénées for Climate. Les chercheurs constatent déjà une hausse très marquée entre 1500 et 2200 mètres. Depuis 2002, les températures maximales ont augmenté de près de 2 degrés. En parallèle, les précipitations devraient diminuer avec un déficit moyen à 15% l'été. Le recul de la neige pourrait aussi accentuer le réchauffement en altitude. Un enjeu majeur pour les Pyrénées sera donc la disponibilité de l'eau, avec des conséquences pour l'agriculture, le tourisme et les écosystèmes. C'est la fin de cette édition. Merci de l'avoir suivi.
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5: Et on parle météo, et pour ce dernier jour de l'été, on va pouvoir profiter pleinement de ce merveilleux soleil. Un soleil qui va dominer largement sur nos départements, avec un ciel généralement bien dégagé, un petit peu de tramontane qui va apporter du mouvement dans l'eau des LPO avec des rafales autour des 40 km/h. Côté température, il fera 28 aujourd'hui à Toulouse, 26 à Aix, 22 à Quérigut, 23 à Sayagouz, 31 à Totavel, 27 à Cerbère et 20 à Font-Romeu.
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0: Avec les bons plans, salut à tous nos amis étudiants avec une belle soirée pour vous qui se profile. C'est ce jeudi, je vous dis tout, du côté de Carcassonne. La fête de la patate également, une course fun et assez déjantée. C'est à Matmal dans les Pyrénées-Orientales. Je vous dis tout au programme également de cette nouvelle heure. On partira du côté des amateurs de belles voitures à Bourg-Madame. Tout ça pour vous, avant le retour de la musique avec Maëlle. Voici Mal à la tête sur Pyrénées FM.
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0: Le retour de la musique avec Zaz dans un instant.
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0: Le clin d'œil en Cerdagne et justement direction Bourg-Madame les samedis 10 et dimanche 11 octobre pour tous les amateurs de belles voitures. On vous donne rendez-vous à l'occasion de la foire d'automne. Une exposition automobile vous est présentée pendant tout le week-end avec également des tours dans des voitures de collection également. Une animation à découvrir en famille ou entre passionnés. 10 et 11 octobre, ça se passe en Cerdagne à Bourg-Madame. Et puis une course complètement déjantée, c'est un week-end à ne pas manquer, la fête de la patate dans les Pyrénées, c'est à Matmal les 10 et 11 octobre, deux jours avec les producteurs de Cerdagne et du Cap-Cyr, des produits du terroir, des animations, des démonstrations de chiens de troupeau et de la musique, et puis samedi donc la Trump Festa Run, c'est 7 km de course festive avec des patates sur

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1: Plus de 300 personnes dans les rues de Perpignan ce week-end pour dire non au projet de loi sur la présomption de légitime défense pour les policiers et les gendarmes. Associations, syndicats, militants et beaucoup de jeunes ont manifesté devant le tribunal, dénonçant un texte qui, selon eux, pourrait faciliter l'usage des armes lors de certaines interventions, notamment les refus d'obtempérer. Déjà adopté à l'Assemblée nationale au mois de juillet, le texte doit maintenant être examiné par le Sénat cette semaine. Une mobilisation qui s'inscrit dans un mouvement national. Direction Canet-en-Roussillon maintenant, où une soixantaine de bénévoles ont troqué la plage pour les dunes. Dimanche, à l'occasion du World Cleanup Day, en 2 heures, ils ont récolté plus de 200 kilos de déchets. Des déchets divers, du verre, mais aussi du plastique, du métal et des milliers de mégots. Les bénévoles ont même retrouvé des seringues, des préservatifs, des tampons et des bonbonnes de protoxyde d'azote. Au total, 9 litres de mégots ont été récupérés. C'est l'équivalent de plus de 6000 cigarettes. Une opération dune propre qui rappelle que derrière les plages de cartes postales, il reste encore beaucoup de déchets ici dans les Pyrénées-Orientales.

0: Et l'information, c'est avec Elsa Ruo. Bonjour.
1: Bonjour à tous. Des mesures ciblées face à la hausse des prix des carburants. L'envolée a repris ces dernières semaines, conséquence du conflit au Moyen-Orient. Et le gouvernement va dévoiler en fin d'après-midi de nouveaux dispositifs d'aide et de soutien. Il indique aussi qu'il va proposer une règle d'or dans le prochain budget. L'augmentation des prix des carburants lui permet en effet d'engranger plus de TVA, un surplus qui sera redistribué, assure le gouvernement. Et le projet de loi sur les finances publiques sera examiné à l'Assemblée au mois d'octobre. Aujourd'hui, Oxfam propose de taxer les super-héritages. Dans un rapport, l'ONG veut une réforme du pacte Dutreil qui permet de défiscaliser 75% des montants des droits de succession dans le cadre d'une transmission d'entreprise familiale. La mesure permettrait de récupérer, selon Oxfam, près de 4 milliards d'euros pour le budget 2027. Alors que le ministère du Travail présente aujourd'hui un plan sur l'IA dans le monde professionnel, au niveau international, un appel est lancé par une vingtaine de pays pour mieux superviser et contrôler l'intelligence artificielle. Ces chefs d'État ont adopté des mesures contraignantes et proposent de créer une institution internationale pour réguler le secteur. Déclaration avant le début de l'Assemblée générale des Nations Unies. Emmanuel Macron, lui, doit prendre la parole en début de soirée à la tribune à l'ONU. Ce sera son dernier discours en tant que président de la République. Hier à New York, il a échangé avec le président américain Donald Trump, mais aussi avec le président ukrainien Volodymyr Zelensky. À l'Euro de volley, objectif demi-finale pour l'équipe de France. Elle affronte la Roumanie en quart cet après-midi. La seule équipe qui les a battus en phase de poule, mais les Bleus étaient déjà qualifiés. Le match se joue à Sofia en Bulgarie et débute à 15h. Enfin, les objets de Brigitte Bardot ont rapporté près d'1 million d'euros. La vente aux enchères de près de 300 lots d'objets personnels de l'actrice décédée l'an dernier a eu lieu hier et les bénéfices, 20 fois supérieurs aux estimations, seront reversés à la Fondation Bardot qui vient en aide aux animaux. C'est la fin de cette édition. Bonne journée à tous.
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3: Un très grand ensemble immobilier très original de la Principauté victime d'un très grave incendie. Le feu s'est déclaré dans la nuit. C'est en pleine montagne, la Kerola d'Ordino. C'est un ensemble conçu par le très grand architecte Jean Nouvel. 7 bâtiments indépendants en pierre de schiste avec des formes qui s'intègrent parfaitement à la montagne. L'incendie a presque entièrement ravagé l'ensemble. Les pompiers andorrans ont reçu plusieurs appels vers 1h du matin. Ils ont dépêché aussitôt une petite équipe qui a confirmé que le feu touchait un immeuble d'habitation. Les flammes se sont propagées rapidement, la configuration du bâtiment, la difficulté d'accès ont compliqué l'intervention des pompiers. La surface brûlée est d'environ 22 000 mètres carrés entre les appartements et parkings. Fort heureusement, aucun blessé n'est à déplorer. Les causes de l'incendie sont en ce moment inconnues et une enquête est ouverte pour en déterminer l'origine. Voici comment l'architecte racontait sa création, Jean Nouvel. Elle fait partie du patrimoine de la Principauté. Un monolithe, dit-il, une masse de pierre qui s'accroche à la montagne, la façonne et modèle le paysage. Chaque immeuble compte 4 étages, 51 résidences avec une superficie de 250 mètres carrés, conçue individuellement en fonction de son orientation, de la vue sur le paysage, la topographie du terrain. Il n'y a pas 2 appartements identiques. C'est donc cet ensemble qui a été victime de l'incendie. Précisons qu'il n'y a pas de victime. L'ensemble était encore à l'état de finition, personne ne l'habitait.
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0: Et du changement pour l'accès au château de Montségur en Ariège, les travaux des nouveaux parkings viennent officiellement de débuter. À terme, près de 200 places seront réparties entre Montségur, Fontsorbe et Montferrié. Ce dernier site doit également devenir le point de départ d'une navette pour rejoindre le château avec une aire de covoiturage et plusieurs services sur place. Un projet important hein, puisque c'est pour accompagner la fréquentation touristique du site récemment inscrit au patrimoine mondial de l'UNESCO. Les différents aménagements doivent être réalisés progressivement au cours des 2 à 3 prochaines années. Un article complet à retrouver sur notre site pyrenéesfm.com. Le retour de la musique tout de suite pour continuer avec Emma Louise. C'est au cœur des Pyrénées jusqu'à 13h.
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0: ravi de vous accompagner jusqu'à 13h.
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0: Ethan, en votre compagnie, vous retrouvez toute l'équipe de Pyrénées FM dans un instant. Bien sûr, les agendas, les offres d'emploi vous accompagnent toute la journée. Et à partir de 15h, c'est Lucie pour le Grand Bol d'Air, les Mystères de Pyrénées également. À partir de 16h, j'aurai plaisir de vous retrouver demain entre 11h et 13h. Prenez soin de vous, le retour de la musique pour rejoindre les 13h et l'information avec Florent Pagny. Voici encore.
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Il est 13h. 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
1: Bonjour à tous. Une petite fille de 5 ans retrouvée morte à Blois. Le parquet du Loir-et-Cher l'annonce aujourd'hui et précise que son père l'a vraisemblablement tuée. La mère de la victime avait donné l'alerte hier. Le quadragénaire a été retrouvé aux côtés de sa fille dans un état critique après s'être donné des coups de couteau. Mais son pronostic vital n'est pas engagé, ajoute le procureur. Selon plusieurs médias, le drame a eu lieu dans un contexte de séparation difficile des parents. Dans l'actu de cette mi-journée également, Emmanuel Macron n'assistera pas aux messes du pape Léon XIV lors de sa venue en France. C'est ce que vient d'indiquer l'Élysée. Le chef de l'État recevra le pape à l'Élysée à son arrivée vendredi. Et pendant ses 4 jours de voyage, Léon XIV va donner plusieurs messes, notamment samedi après-midi à Paris, place de la Concorde et sur les Champs-Élysées. Le rendez-vous est fixé à 17h. Le Premier ministre et plusieurs de ses ministres vont présenter des aides pour les automobilistes face à la hausse des prix des carburants. Et le surplus de TVA lié à ces augmentations sera redistribué, assure le gouvernement. Il n'y aura pas de gain pour les comptes publics. Il veut réintégrer la primaire de la gauche. Philippe Brun lance un recours devant la justice. Le député socialiste avait été écarté de son parti la semaine dernière après des accusations de violence sur une ancienne collaboratrice. Le référé a été examiné ce matin et le délibéré sera rendu demain, alors que le premier débat entre les candidats de cette primaire aura lieu dans la soirée de ce mercredi. Le Japon constate les dégâts après le passage d'un siphon destructeur dans la région de Tokyo notamment. Les alertes commencent à être levées. 45 000 foyers étaient encore ce matin privés d'électricité. Le premier bilan des autorités fait état de 4 morts et de 6 personnes portées disparues après des glissements de terrain. Et puis le foot et le début ce soir de la Ligue des Champions féminines. Les joueuses du Paris Saint-Germain vont défier le Real Madrid, coup d'envoi à 21h. Les deux autres clubs français en lice, Lyon et le Paris FC, joueront demain. Voilà pour l'info. Très bon début d'après-midi. Oh.

0: Dans le réveil des Pyrénées, 6h-10h sur Pyrénées FM. Ce matin, Valérie, on a parlé du Pays Basque ensemble.
1: Exactement, on a parlé commerce local puisque Bayonne prépare déjà son marché de Noël 2026 et la ville vient de lancer son appel à la candidature. Il faut savoir qu'il y a 28 emplacements à pourvoir. Il y aura plusieurs espaces consacrés à l'artisanat, au commerce, aux produits gourmands, à l'alimentaire. Si vous avez envie d'exposer, vous avez jusqu'au 5 octobre midi pour déposer votre candidature et vous pouvez l'envoyer par mail à l'adresse occupation.dp@bayonne.fr.
0: On a parlé de monnaie locale aussi, un peu du Pyrénées en Ariège qui tente d'être relancé. Le SCO qui fonctionne très très bien. Une monnaie au Pays Basque aussi avec plus de 1400 professionnels qui l'acceptent et plus de 4500 particuliers qui utilisent le SCO aussi. La monnaie locale, car du Vapreux, on a parlé aussi d'un chèque cadeau en Couserans.
2: Et oui, puisque les chèques cadeaux, les monnaies locales, tout ça, c'est dans l'objectif de relancer les commerces de proximité, de les soutenir et puis de consommer bien plus local sans prendre la voiture ou partir faire ses achats sur internet ou dans les grandes enseignes. Et puis notre invité ce matin, c'était Rémi Aupetit, les restaurateurs à Seixe, et il relance avec près de 30 commerçants du Couserans le chèque cadeau, un dispositif qui veut désormais s'ouvrir aux entreprises, associations, mais aussi les collectivités et les particuliers.
0: On a parlé d'Andorre aussi avec René Girma et ce gros incendie cette nuit qui a eu lieu à Ordino en plein cœur de la montagne dans un grand ensemble immobilier conçu par le très grand architecte Jean Nouvel, 7 bâtiments indépendants en pierre de schiste qui ont pris feu malheureusement. On en reparlera dans l'actu d'Andorre tout au long de cette journée. Puis on a parlé aussi du dernier jour de l'été. Car Viva Pro, votre souhait, vous, c'est de rester toute la journée dans la vallée d'Orlu,
1: je crois.
0: Et de profiter de cette belle journée. Vous, Valérie, dernier jour de l'été.
1: Au Pays Basque, un petit barbecue, voilà, avec des amis, ça peut être chouette aussi.
0: Ça, c'est une bonne idée. On en a parlé ce matin dans le réveil des Pyrénées, 6h-10h, sur Pyrénées FM.
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0: Et on parle météo et pour ce dernier jour de l'été, on va pouvoir profiter pleinement de ce merveilleux soleil. Un soleil qui va dominer largement sur nos départements avec un ciel généralement bien dégagé, un petit peu de tramontane qui va apporter du mouvement dans l'eau des LPO avec des rafales autour des 40 km/h. Côté température, il fera 28 aujourd'hui à Toulouse, 26 à Aix, 22 à Quéricut, 23 à Sayagouz, 31 à Totavel, 27 à Cerbère et 20 à Font-Romeu.
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Il est 14h. 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
1: Bonjour à toutes, bonjour à tous. Avant de dévoiler de nouvelles aides sur le carburant, le Premier ministre avec les agriculteurs, les représentants du syndicat agricole, la coordination rurale sont reçus à Matignon par Sébastien Lecornu en vue du plan de relance agricole. Suivra la semaine prochaine la Confédération paysanne qui a réclamé hier un grand plan de soutien pour les fermes les plus en difficulté. Après Loïc Le Priol, hier au tour de Romain Bouvier d'être interrogé aujourd'hui devant la cour d'assises de Paris. Lui est jugé pour tentative d'assassinat sur Federico Martin à Bourou, et il a reconnu qu'il n'avait pas agi en légitime défense alors qu'il avait tiré sur le rugbyman argentin cette nuit-là en mars 2022. Romain Bouvier réaffirme aussi qu'il ne voulait pas le tuer. Le verdict est attendu pour ce vendredi. Aux États-Unis, le bras de fer se poursuit entre Donald Trump et plusieurs médias américains. Hier, les 5 grandes chaînes de télévision ont décidé de ne plus suivre l'actualité de la Maison-Blanche après l'interdiction d'accès à 3 médias dont CNN la semaine dernière. Des actions en justice sont lancées. La Maison-Blanche, de son côté, vient de créer une chaîne YouTube, Trump TV, dédiée au discours du président américain. Donald Trump, qui prendra la parole demain à la tribune de l'ONU, l'Assemblée générale des Nations unies s'ouvre aujourd'hui et Emmanuel Macron lui fera son dernier discours comme chef d'État à partir de 19h30, heure française. Les produits protéinés dans le viseur de l'ONG Foodwatch, l'association met en garde aujourd'hui sur 10 de ces aliments qui ont une image saine apportant des protéines. Ils sont en réalité ultra transformés avec de nombreux additifs, ce qui affecte négativement notre santé. Foodwatch réclame un nouvel étiquetage obligatoire de l'ultra transformation des produits. Et puis le foot et les Bleus au contact de leurs supporters à Clairefontaine. Ils s'entraîneront en public en fin de journée avant une séance de dédicaces et de photos. Les 23 joueurs sélectionnés par Zinedine Zidane s'envoleront jeudi pour la Turquie où ils joueront vendredi soir le premier de leurs 4 matchs de Ligue des Nations. C'est la fin de ce flash. Très bon après-midi.
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1: Et cette semaine, il y a encore de quoi sortir près de chez vous. On commence à Castanet-Tolosane, où la grande fête de Castagora bat son plein. Jusqu'au 26 septembre, la nouvelle médiathèque et centre social proposent des ateliers, des spectacles, de la lecture, des jeux, des rencontres et des visites guidées. Une belle occasion de pousser les portes de ce nouveau lieu et de découvrir tout ce qui s'y passe. On part maintenant du côté de l'Ariège, avec un week-end placé sous le signe des bonnes affaires à Varilhes. L'association L'Art en Tête organise sa grande braderie d'automne, samedi et dimanche 27 septembre, de 10h à 18h au centre de loisirs. Vêtements, chaussures, objets de déco, jeux, accessoires, de quoi chiner et peut-être repartir avec quelques pépites. Et pour ceux qui veulent prendre leur temps, restauration prévue sur place. Et on termine dans l'Aude, au milieu des vignes. Dimanche 27 septembre, rendez-vous à Magry et Cournanel pour Cabane en Fête. Au programme, balade dans les vignes, rencontre avec les vignerons, découverte du patrimoine, dégustation, animation et quelques surprises. Une journée pour découvrir le vignoble autrement et mettre à l'honneur ces petites cabanes nichées au milieu des vignes. Culture, bonnes affaires ou terroir, à vous de choisir votre programme.
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1: Vous êtes bien sur Pyrénées FM, il est 15h.
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0: voici l'info nationale et internationale. Bonjour.
1: Bonjour à tous. Un infanticide découvert à Blois hier. Un quadragénaire suspecté d'avoir tué sa fille de 5 ans. La mère dont il était séparé avait alerté la gendarmerie après avoir été prévenue de son absence à l'école. Le suspect l'aurait empoisonné avec des médicaments avant de tenter de se suicider. Il a été hospitalisé, mais ses jours ne sont pas en danger, selon le procureur de la République. Une autopsie de la jeune victime est prévue cet après-midi. La France vient de lancer son plan Impulsion IA 2027. Il est doté de 80 millions d'euros pour mieux accompagner la diffusion de l'intelligence artificielle dans le monde du travail, avec 12 mesures, notamment pour former les salariés, les chômeurs et les apprentis. Pour le ministère du Travail, les entreprises françaises sont en retard dans le domaine de l'IA. Que va dévoiler le gouvernement pour faire face à la nouvelle hausse des prix des carburants? Le Premier ministre va présenter des aides ciblées à 17h tout à l'heure. Une flambée des prix qui fait chuter la consommation dans les stations, moins 30% entre le 11 et le 20 septembre, selon le ministre des Comptes publics David Amiel. Et depuis le début du conflit au Moyen-Orient, cela a fait baisser, dit-il, de plus de 400 millions d'euros les recettes fiscales, malgré un surplus de TVA de 710 millions d'euros, un surplus qui sera d'ailleurs redistribué, une règle d'or que compte fixer le gouvernement dans le prochain budget. Et ce projet de loi de finances sera présenté le 1er octobre en Conseil des ministres. Le texte sera ensuite examiné à l'Assemblée nationale à partir du 13 octobre. Emmanuel Macron n'assistera pas aux messes du pape lors de sa venue en France. Le chef de l'État sera toutefois représenté par sa femme Brigitte Macron et par le Premier ministre Sébastien Lecornu pour la messe en plein air prévue samedi après-midi à Paris. Et le président recevra aussi Léon XIV à l'Élysée dès son arrivée vendredi. Enfin, objectif demi-finale pour l'équipe de France à l'Euro de volley. Elle affronte la Roumanie, la seule équipe qui les a battus en phase de poule. Le quart de finale va débuter en Bulgarie. Voilà pour l'info. Bon après-midi.
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0: Merci pour ces informations. On vous retrouve dans une heure. Alors là, ce ne sera pas dans une heure, non. On joue ensemble dans quelques minutes au jeu du toboggan. 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Il y a Valérie ou Marc en bas du toboggan. 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C'est juste en face de la mer. 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Il y a Marc ou Valérie en bas du toboggan. 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Allez, Jérémy Frérot arrive. Il arrive, ça y est. On est ensemble jusqu'à 19h dans le Grand Bol d'Air sur Pyrénées FM.
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1: Et oui, toujours à l'écoute de Pyrénées FM, vous venez de brancher la radio, eh bien vous faites bien, on va jouer dans un instant au jeu du toboggan pour remporter votre pack famille pour aller à Port Aventura. Ça c'est vraiment génial. Sinon, les mystères de Pyrénées arrivent dans un instant, 16h10, enfin dans un instant, je suis mignonne, dans une petite heure, 16h10, je rappelle, des énigmes, vous avez la réponse, vous m'appelez ici au standard. Et puis je parle de pas mal d'événements, j'ai eu Simone par exemple deux fois qui m'a appelé et qui m'a parlé d'un magnifique concert. Allez, je vous dis tout ça avant 16h30 et en attendant, on va s'écouter Jennifer qui arrive dans les prochaines minutes et Florent Pagny, juste après ça sur Pyrénées FM.
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0: Il y a le soleil, on est bien ici sur Pyrénées FM, le soleil. Oui, je vois des petites photos, vous profitez aujourd'hui, vous m'envoyez des messages sur le Facebook de la radio, et eh bien vous avez bien raison, parce que je pense que le soleil et les températures ne vont peut-être pas rester avec nous, ce qui est bien normal. Sinon, je vais vous parler de la grotte de Lombrive. Il y a des animations de jeux de société, une initiation au jeu Carcassonne aussi, ça c'est vendredi soir à partir de 18h. Vous allez directement sur le site du grotte de Lombrive, vous inscrire pour participer à cette soirée jeux de société. Je rappelle, c'est vendredi à 18h. On va repartir en musique, mais avant, c'est l'info Cerdagne avec vous, Claire Vivapro.
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2: Plus de 300 personnes dans les rues de Perpignan ce week-end pour dire non au projet de loi sur la présomption de légitime défense pour les policiers et les gendarmes. Associations, syndicats, militants et beaucoup de jeunes ont manifesté devant le tribunal, dénonçant un texte qui, selon eux, pourrait faciliter l'usage des armes lors de certaines interventions, notamment les refus d'obtempérer. Déjà adopté à l'Assemblée nationale au mois de juillet, le texte doit maintenant être examiné par le Sénat cette semaine. Une mobilisation qui s'inscrit dans un mouvement national. Direction Canet-en-Roussillon maintenant, une soixantaine de bénévoles ont troqué la plage pour les dunes. Dimanche, à l'occasion du World Cleanup Day, en 2 heures, ils ont récolté plus de 200 kilos de déchets. Des déchets divers, du verre, mais aussi du plastique, du métal et des milliers de mégots. Les bénévoles ont même retrouvé des seringues, des préservatifs, des tampons et des bonbonnes de protoxyde d'azote. Au total, 9 litres de mégots ont été récupérés, c'est l'équivalent de plus de 6000 cigarettes. Une opération d'une propre qui rappelle que derrière les plages de cartes postales, il reste encore beaucoup
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1: Et coucou la compagnie Lucie derrière le micro pour vous accompagner jusqu'à 19h. N'oubliez pas d'aller sur le site de la radio pyrénéesfm.com. Vous avez nos jeux, vous avez des actualités, vous avez les podcasts, surtout les podcasts à ne pas louper. Vous voulez aller réécouter nos interviews, les podcasts des petits plats de Lucie et Valérie. Ils vont reprendre à partir du mois d'octobre si vous vous posiez la question. Les podcasts à tout moment, vous les retrouvez sur notre site internet pyrénéesfm.com. D'ailleurs, vous pouvez nous laisser des petits messages à tout moment sur le Facebook ou sur le site internet également. Allez, on va repartir en musique dans un instant sur Pyrénées FM.
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0: Yes, j'adore, toujours avec vous sur Pyrénées FM, dernier jour de l'été. Et oui, on poursuit d'ailleurs une belle après-midi ensemble sur Pyrénées FM avec des cadeaux, des événements qui arrivent très très vite chez nous. Des bonnes nouvelles aussi, je vous partage toutes ces infos cet après-midi. Mais avant, on va repartir en musique dans les prochaines minutes avec Mylène Farmer. C'est pas mal ça, c'est juste après ça sur Pyrénées FM.
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1: Merci d'être à l'écoute de Pyrénées FM, il est 16h.
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0: voici l'info nationale et internationale. Bonjour.
1: Bonjour à toutes et tous. Unissez-vous pour la paix, la dignité, la justice et l'humanité. Le message du secrétaire général des Nations Unies à l'ouverture de l'Assemblée générale de l'ONU à New York. Antonio Guterres vient d'y prononcer son dernier discours. Son mandat se termine en fin d'année. Ce sera aussi le dernier d'Emmanuel Macron. Le chef de l'État va prendre la parole ce soir à 19h30. En ce moment, c'est le président américain Donald Trump qui est à la tribune de l'ONU. Le rendez-vous est fixé à 17h au ministère de l'Économie. Le gouvernement va présenter des aides face à la hausse des prix des carburants liées à la guerre qui se poursuit au Moyen-Orient. Des annonces après une réunion hier à Matignon consacrée à cette crise énergétique. 6 ministres vont prendre la parole pour détailler les mesures de soutien pour les secteurs les plus impactés. Les personnels des Crous sont en grève aujourd'hui. Ils dénoncent leurs conditions de travail et leur manque de moyens, notamment face à l'afflux d'étudiants dans les restos U, les restos universitaires qui sont débordés avec le renouvellement des repas à 1 euro. Une mesure étendue à tous les étudiants au printemps dernier. Salah Abdeslam reste à l'isolement. Le tribunal administratif de Lille rejette la demande du terroriste condamné à la perpétuité pour son rôle dans les attentats du 13 novembre 2015. Incarcéré à la prison haute sécurité de Vendin-le-Vieil, il demandait la levée de son placement à l'isolement et ses restrictions au parloir. Le ministère de la Justice a réagi sur X en soulignant, je cite, « la mission particulièrement exigeante effectuée par les personnels pénitentiaires au quotidien ». Arnaud Denis, euthanasié en Belgique aujourd'hui. Le comédien français avait fait cette démarche après une opération de la hanche il y a 3 ans. L'implantation d'une prothèse lui causait depuis des douleurs intenses. Arnaud Denis qui avait créé le collectif des victimes françaises des prothèses de hernie avait 43 ans. Le foot avec le début de la Ligue des champions féminines. Les joueuses du PSG vont défier le Real Madrid à 21h. Les deux autres clubs français en lice, Lyon et le Paris FC, joueront demain. Bon après-midi à tous.
0: Merci pour ces informations.
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0: Alors, tradition et transmission sont les mots-clés de la fête d'automne de Tarascon-sur-Ariège. Et oui, c'est mercredi prochain. Alors, cette foire est plutôt connue sous le nom de la Foire Saint-Michel. Elle va se dérouler avenue François Laguerre, place Garrigou, sur le foirail aussi à Tarascon. Bien sûr, vous allez retrouver de nombreux éleveurs, des vallées, des animaux, des marchés d'artisans locaux. D'ailleurs, n'hésitez pas à aller faire un tour sur notre site internet pyrenéesfm.com. Il y a un article de cet événement. Pour Tarascon, les Carbone arrivent pour la musique et là c'est Vaya con Dios sur Pyrénées FM, bel après-midi.

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1: Et oui, vous êtes à l'écoute de Pyrénées FM, c'est Lucie derrière le micro jusqu'à 19h. Alors je le rappelle, les mystères de Pyrénées, c'est tous les jours aux alentours de 16h10. Je vous pose des énigmes et vous avez la réponse. Vous m'appelez ici au standard. Alors aujourd'hui, il faut trouver une fête qui se déroule à Lavelanet. Bon, peut-être vous avez déjà la réponse. Le petit indice, elle est très connue, c'est la 26e édition. On la célèbre ce week-end. Vous avez une idée? Eh bien, vous m'appelez ici au standard 05 61 44 4x0 et vous jouez au Mystère de Pyrénées pour remporter vos places pour aller voir, par exemple, un de nos sites ariégeois. Allez, Mika et Alphaville arrivent pour la suite sur Pyrénées FM.
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1: Ça y est, c'est le moment de percer le mystère de Pyrène. Je rappelle tous les jours, les mystères de Pyrène, c'est aux alentours de 16h10, 16h30. Je vous pose des questions, des énigmes, vous avez la réponse. Eh bien, vous passez à l'antenne et vous repartez avec vos places pour aller visiter un de nos sites ariégeois. On a beaucoup de sites en plus ariégeois. Il y a Talcanéo, Muntanéo, le château de Foix, le parc de la Préhistoire. C'est vous qui choisissez. Un des sites ariégeois. Allez, la question du jour, il fallait trouver une fête qui se déroule à Lavelanet. Le petit indice, cette fête est très connue, c'est la 26e édition. Et le dernier indice, on célèbre un fruit à coque. Bon, vous avez été nombreux quand même à m'appeler, je pense que c'était simple. Mais on va peut-être avoir la réponse. Patrick, vous êtes avec nous, bonjour.
2: Et bonjour, et bonsoir même, bientôt le soir arrive.
1: Bientôt le soir arrive, pas tout de suite, mais le soir est encore là. Patrick, vous m'appelez d'où ?
2: Et à Belcaire, exactement, je suis un touriste toulousain.
1: Ah, vous
2: êtes... Je suis venu passer la journée et j'écoutais la radio en voiture en descendant et j'ai trouvé la réponse, donc c'est pour ça que j'ai appelé.
1: Ah, génial. Et comment vous connaissez cette réponse si vous êtes de Toulouse ?
2: Je l'ai appris justement hier soir à un restaurant asiatique à Lavelanet. Était malheureusement désert. On n'était que deux, mais on a très très bien mangé. Et c'est là que j'ai appris que ça allait être la fête de la noisette.
1: Ah ben voilà, la fête de la noisette.
3: Bravo, vous avez percé mon mystère.
1: Et bravo Patrick, comme quoi ça a du bon de déjeuner à Lavelanet.
2: Ah ben oui, hein, ça fait du bien.
1: Et est-ce que vous allez venir à cette fête ce week-end ?
2: Non, je serai malheureusement parti, je pars demain.
1: Ah, c'est dommage, parce que vous auriez pu battre le record du cracher de noisette quand même.
2: Ah, j'ai pas beaucoup de souffle, vous savez, je suis fumeur, ça va pas aller bien loin, je crois, la noisette.
1: Alors,
2: je mangerai plutôt plusieurs, ça c'est sûr, elle devrait être bonne, grillée surtout.
1: Ah bah ça, c'est sûr que vous en retrouverez, hein, à la...
2: Parce que...
1: Oui.
2: Les noisettes, c'est la saison en ce moment. Non, elles sont plus... Parce que moi, je les aime quand elles sont fraîches, quand on les cueille de l'arbre. On enlève la peau épaisse, là, qu'elle se décolle toute seule. C'est là où je les trouve meilleures, les noisettes.
1: Ah bah en tout cas, les noisettes que vous allez pouvoir déguster à Lavelanet, pour la fête de la noisette, elles seront délicieuses. C'est dommage. Vous loupez le concours de pâtisserie,
2: du
1: marché du...
2: L'année prochaine.
1: Bon bah voilà, l'année prochaine, Patrick, alors pas de problème.
2: Oui.
1: Et qu'est-ce que vous avez prévu pour ce dernier jour d'été ?
2: Non, c'est pas aujourd'hui le dernier jour d'été, c'était le 21. Non, je me trompe.
1: Et non, c'est aujourd'hui, dernier jour de l'été, c'est aujourd'hui.
2: Non. Demain, c'est l'automne déjà ?
1: Demain, c'est l'automne.
2: Et d'habitude, c'est tous les 21 septembre.
1: Ah, vous êtes en train de me mettre au défi là, je sais.
2: Vous mettez le doute.
1: On
2: est le 22, donc demain, c'est le 23, oui, ça arrive. Non, je pense que c'est moi qui me trompe. Hein. D'accord, mais le dernier jour d'été, moi je me croyais déjà en automne depuis hier, vous voyez.
1: Ah ben voilà, donc vous l'avez célébré hier soir au restaurant asiatique à Lavelanet.
2: L'été va se prolonger, je pense, cette année, il va se prolonger de plus en plus.
1: Et je pense.
2: Remarquez les chaleurs.
1: Je pense aussi.
2: Les chaleurs vont être agréables en ce moment.
1: Et oui, ça c'est vrai, c'est pour ça.
2: On grondera un peu de temps en temps, mais bon.
1: Il faut profiter de ces chaleurs estivales, ça fait du bien comme ça.
2: C'est le temps, hein. Le temps, on le choisit pas, on vit avec.
1: Exactement.
2: On vit en harmonie.
1: Exactement. Patrick, je vous souhaite une belle journée. Oui. Vous êtes venu en vacances de
2: bon,
1: Belcaire,
2: merci.
1: Je rappelle. Et puis à très bientôt à l'antenne de Pyrénées FM.
2: Allez, ça marche. Et bien, au pire, je rappellerai quand je retomberai sur une énigme que vous aurez la réponse.
1: Exactement, vous pouvez faire
2: je
1: ça.
2: Merci du cadeau.
1: Avec grand plaisir, Patrick. Vous aussi, vous voulez jouer, c'est tous les jours les mystères de Pyrénées. Ça, on adore à 16h10. Je vous pose des questions, vous avez la réponse. Comme Patrick, vous m'appelez ici au standard. Dans les prochaines minutes, on va accueillir Mélanie Ève, journaliste reporter de l'Aude. On va parler d'une fête à Castelnaudary. Mais avant, c'est Céline Dion et les Rolling Stones sur Pyrénées FM.
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0: Pyrénées FM, je vous l'ai dit, cette semaine et ce week-end, je vous partage plein d'événements autour de chez nous. Et là, je vous propose de partir à Castelnaudary. Et oui, samedi et dimanche, la ville de Castelnaudary accueille la 3e édition de la Route des Légendes. Et là, je suis en compagnie de Mélanie Ève, journaliste reporter de l'Aude, qui va nous expliquer un petit peu ce que c'est. Vous pouvez nous expliquer ce que c'est, Mélanie, la Route des Légendes ?
1: Oui, bien sûr, Lucie, la Route des légendes est un rassemblement d'anciens pilotes du Dakar et de passionnés de véhicules anciens. Ils reprennent en fait la mythique route de Versailles à 7. Et cette année, les participants de la Route des légendes arriveront à Castelnaudary ce samedi 26 septembre dès 18h et repartiront le dimanche vers 7h47-8h.
0: Est-ce qu'il va y avoir beaucoup de véhicules ce week-end ?
1: Oui, cette année, il y a beaucoup de véhicules qui sont attendus. Ce sont environ 80 motos, 70 voitures et 3 camions qui seront présents pour la Route des légendes.
0: Est-ce qu'il va y avoir des animations pour le public ?
1: Oui, Lucie, dès 16h, l'association Castel Vintage organise une exposition de véhicules sur la place de la République avant la réception du cortège. Et ce sont environ une soixantaine de véhicules présents pour cette association et des centaines de personnes sont attendues pour l'occasion.
0: Oh, génial, ben, merci beaucoup Mélanie et Ève. Je rappelle, la Route des Légendes, c'est samedi, dimanche à Castelnaudary. Vous pouvez retrouver des interviews ici à l'antenne de Pyrénées FM tout à l'heure à 18h dans l'info locale. Merci beaucoup Mélanie, à bientôt.
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1: Il est 17h sur Pyrénées FM.
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1: En Ariège, je vous le rappelle, le tunnel de Foix ferme tous les soirs cette semaine sur la route nationale 20. Donc il ferme ce soir à partir de 20h jusqu'à 6h demain matin. Une déviation est prévue par le centre de Foix sur la route départementale 919 et la route départementale 117. Si vous passez sur la 61 ce soir, une partie d'autoroute est fermée de 21h à 6h du matin dans le sens Castelnaudary-Toulouse entre les échangeurs numéro 21 et 20. De Villefranche de Lauragais, la bretelle d'entrée de Castelnaudary vers Toulouse sera également fermée, donc il faut forcément emprunter la déviation. Et entre Quillan et Axat, les gorges de la Pierlis seront fermées aussi chaque soir cette semaine, donc ce soir de 20h jusqu'à 6h demain matin. Donc soyez bien vigilants si vous empruntez ces routes-là.
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1: L'info nationale et internationale, c'est tout de suite. Bonsoir.
2: Bonsoir à tous. Que va annoncer le gouvernement face à la flambée des prix des carburants? La conférence de presse va commencer à Bercy, en présence du ministre de l'économie Roland Lescure, mais aussi de la ministre de l'énergie, celle de la santé ou encore le ministre du commerce et des PME. Chacun doit détailler les dispositifs pour accompagner les ménages, les entreprises et les secteurs les plus exposés. Un dispositif de sécurité XXL pour la visite du pape à Paris. 14 000 policiers, gendarmes et militaires de l'opération Sentinelle ainsi que 2500 pompiers seront mobilisés vendredi. Léon XIV doit notamment déambuler en papa mobile dans les rues de la capitale et 12 000 forces de l'ordre seront aussi déployées samedi alors que le pape doit célébrer une messe en plein air devant plus de 600 000 fidèles. L'Élysée a indiqué qu'Emmanuel Macron n'assisterait à aucune de ces messes pendant le voyage du pape en France. Je n'ai pas voulu le tuer jamais, c'est ce qu'assure Romain Bouvier, jugé pour tentative d'assassinat sur Federico Martin Aramburu. L'accusé a reconnu qu'il n'avait pas agi en légitime défense alors qu'il avait tiré sur le rugbyman argentin. Il a aussi évoqué une culpabilité immense. Le verdict de la cour d'assises de Paris est attendu vendredi. Philippe Brun veut réintégrer la primaire de la gauche. La justice a étudié son référé ce matin. Le député socialiste avait été écarté de son parti après des accusations de violence sur une ancienne collaboratrice. La décision sera rendue demain à 10h. Le premier débat entre les candidats de cette primaire, lui, aura lieu ce mercredi dans la soirée. Donald Trump à la tribune de l'ONU. Il assure que l'Amérique est de retour. Le président des États-Unis fait son discours lors de l'Assemblée générale des Nations Unies. Plus de 130 dirigeants sont présents, dont Emmanuel Macron. Le chef de l'État doit prendre la parole à partir de 19h30. Et puis l'équipe de France de volley qualifiée pour les demi-finales de l'Euro. Les Bleus viennent de battre facilement la Roumanie. Victoire en 3-7. Ils joueront leur place en finale vendredi contre l'Italie ou contre la Finlande. Bonne fin d'après-midi.
1: Et puis après l'info nationale, c'est l'info de chez nous. Avec vous, Claire Vive à Pro, bonsoir.
3: Bonsoir à toutes et à tous. Les Pyrénées pourraient connaître des étés jusqu'à 5 degrés plus chauds d'ici la fin du siècle. Ce sont les premières projections du projet Pyrénées for Climate. Les chercheurs constatent déjà une hausse très marquée entre 1500 et 2200 mètres d'altitude. Depuis une vingtaine d'années, les températures maximales y ont augmenté de près de 2 degrés. En parallèle, les précipitations devraient diminuer avec un déficit moyen estimé à 15% pendant l'été. Le recul de la neige pourrait aussi accentuer le réchauffement en altitude. Un enjeu majeur pour les Pyrénées sera donc la disponibilité de l'eau avec des conséquences pour l'agriculture, le tourisme et les écosystèmes. Les agriculteurs ariégeois justement se disent déjà à bout face à la hausse des charges et aux conséquences de la sécheresse. Hier, la coordination rurale a notamment réclamé un bouclier tarifaire sur le GNR, le gasoil non routier, dont le prix atteint en moyenne 1,96 euros le litre. Malgré une aide de 15 centimes par litre, le syndicat demande un tarif plafonné à 1 euro. Autre inquiétude, les pertes de récolte avec 40% de rendement en moins pour les céréales, jusqu'à 50% de pertes sur le foin. Selon la coordination rurale, certains éleveurs commencent même à vendre une partie de leur cheptel pour pouvoir nourrir les bêtes cet hiver. Le syndicat demande aussi de nouvelles retenues d'eau et dénonce le projet de cibler les aides sécheresse sur seulement 200 exploitations sur les 2000 que compte l'Ariège. Hier, dans les rues entre Pamiers et Foix, il y avait de la colère. Plusieurs dizaines de membres de la coordination rurale ont marché une vingtaine de kilomètres. Sébastien Durand, représentant de la coordination rurale 09, a résumé leur état d'esprit au micro de Stéphanie Le Borne. Je cite, on ne va pas à crever sans rien dire, on l'écoute.
4: Mélange de désespoir, de colère, je ne sais pas comment l'exprimer, mais en tout cas ça ne va pas du tout. ça ne va pas du tout. Je veux dire, on a exprimé toute notre colère. Toutes les filières sont touchées. Malgré ça, ils sélectionnent 10% des exploitations agricoles, 200 exploitations sur 2000. Vous comprenez bien que c'est pas possible. Ça s'appelle diviser pour mieux régner. Donc certains vont y avoir droit, d'autres vont pas y avoir droit. Il est en train de nous diviser les filières entre nous. Ça ne va pas du tout, cette situation.
1: 2 heures de réunion, qu'est-ce qui s'est dit exactement ?
4: Rien globalement, enfin rien, pas rien complètement, mais pas grand-chose d'avancé. Tous les acteurs, le préfet qui dit qu'il n'est pas, l'État n'est pas le seul responsable. Donc, c'est-à-dire il remet un peu la faute sur les acteurs agricoles. Donc il demande à chaque acteur, c'est-à-dire banque, assurance, de dire aujourd'hui combien ils mettent pour le monde agricole. Vous comprenez bien que c'est impossible comme ça directement. Donc il les met devant le fait accompli, donc il les met, on veut dire, en porte-à-faux vis-à-vis des syndicats agricoles. C'est moyen. 10% des exploitations vont toucher entre 2000 et 5000 euros. Ou 200 exploitations sur 2000. Mais c'est une catastrophe, un tel montant pour un département qu'on a le revenu le plus faible de France, le revenu agricole le plus faible de France. Vous comprenez bien que comment on peut qualifier ça ? L'État ne nous écoute pas.
3: Et après plus de 2 heures de réunion avec le préfet, les représentants syndicaux repartent sans avancée concrète. La semaine dernière, sinon, autre mobilisation, celle des pêcheurs. La ministre déléguée à la mer et à la pêche hier était à 7 dans l'Hérault après une semaine de mobilisation contre la hausse du prix du carburant et la dégradation de leurs conditions de travail. La semaine dernière, plusieurs ports et dépôts pétroliers avaient été bloqués à Frontignan, 7, Port-la-Nouvelle ou encore Port-Vendre. Les pêcheurs dénoncent notamment des aides au carburant jugées insuffisantes et versées trop tard, mais aussi des quotas de thon rouge trop restrictifs et des charges administratives trop lourdes. Catherine Chabot, la ministre, devrait ensuite se rendre au Gros du Roi. Et puis enfin, on parle culture. La saison Cerdane lance dès vendredi sa 11e édition avec une programmation qui mêle théâtre, musique, danse, théâtre d'objets et même du cirque. Organisée par la communauté de communes Pyrénées-Cerdagne, cette saison itinérante veut permettre au public de découvrir des spectacles au plus près des communes du territoire. Ça commence à Estavar à 19h30 vendredi. 5 spectacles seront aussi proposés sur le temps scolaire. Et puis la saison, elle se poursuit tout au long de l'année avec des spectacles, des ateliers et des résidences d'artistes directement en montagne. C'est la fin de cette édition. Merci de l'avoir suivi.
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1: Dernier jour de l'été pour aujourd'hui. Eh bien, j'ai l'impression que le soleil n'a pas dit son dernier mot. C'est une belle journée pour demain avec du soleil partout chez nous. Vous l'avez compris, de l'Atlantique à la Méditerranée, ça va briller. Les températures sont toujours très estivales. On attend pour demain jusqu'à 29 degrés à Chalabre, 27 à Totavel, il fera 28 à Léran et 29 dans la région toulousaine.
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1: 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Allez, pour commencer cette nouvelle heure ensemble, c'est Françoise Hardy.
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0: Merci d'être à l'écoute de Pyrénées FM. 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Allez, on se retrouve dans un instant avec l'air Viva Pro et puis Coldplay sur Pyrénées FM. Ne bougez pas.
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0: Et on passe l'après-midi ensemble sur Pyrénées FM. En Ariège, les commerçants lancent un chèque cadeau pour faire circuler en fait l'argent local. On en parle avec vous ce soir, Claire Vivapro.
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2: Si pour sauver les commerces de nos villages, il fallait empêcher l'argent de partir ailleurs, en Ariège, en tout cas dans le canton d'Oust, les commerçants relancent le CACDO, un chèque cadeau utilisable dans 28 commerces locaux. Le principe est plutôt simple, plutôt que d'offrir un cadeau qui finira peut-être sur internet ou alors dans une grande enseigne, on offre 5, 10 ou 20 euros à dépenser directement chez les commerçants du coin. Le dispositif existe depuis quelques années, mais il restait jusqu'ici assez confidentiel. Un seul établissement, les pattes de sexe, l'utilise régulièrement pour ses salariés. Près de 10 000 euros sont ainsi dépensés chaque année dans les commerces du canton. Aujourd'hui, les commerçants veulent passer à la vitesse supérieure et proposer le CACDO aux entreprises, aux associations, aux collectivités, aux hébergeurs touristiques et aux particuliers. L'objectif, c'est bien de faire circuler l'argent localement. À sexe, les commerçants le savent bien. Dans certains villages, l'activité dépend fortement de la saison touristique, tandis que les commerces ont déjà beaucoup diminué en 20 ans. Et leur ambition est déjà de passer à terme du papier à une version dématérialisée. Une manière de transformer ce cadeau en petit coup de pouce pour le commerce de proximité. On en parle aujourd'hui sur Pyrénées FM avec notre invité.
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1: Aïe, aïe, aïe, à cette heure-ci, vous avez beaucoup de monde dans la région toulousaine, notamment à Saint-Aurens, avenue de Gameville, bien entendu sur les grands axes aussi, le périphérique intérieur et extérieur. Et bien rempli au niveau de véhicules, au niveau de Purpont, d'Ampalo, de Balma. Vous avez beaucoup, beaucoup de monde, du monde aussi à l'entrée d'Auterive et de Muret. En Ariège, cette fois, route de Mirepoix, Pamiers, ça coince. Jean Duroux à Mirepoix, vous avez là aussi pas mal de véhicules. Et attention, sur la départementale 6161 à Carcassonne, ça bouchonne à cette heure-ci.
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1: Et oui, ça y est, la compagnie, c'est le moment. J'ai lancé le top appel pour remporter vos places pour aller au parc Port Aventura en Espagne. Et c'est bien plus qu'un parc, hein. Vous avez des spectacles, des animations, des endroits bien sympas pour vous poser en famille. Votre cadeau cette semaine, ce sont vos entrées pour gagner, je le rappelle, vos places au parc Port Aventura. À tout moment, on vous donne le signal, vous nous appelez ici sur Pyrénées FM. Et j'ai Aymeric qui m'a appelé très très rapidement. Bonsoir Aymeric.
2: Et bonsoir.
1: Bienvenue sur Pyrénées FM. Vous m'appelez de quel endroit ?
2: De Lacogne.
1: De
2: Lacogne. Oui, petit village entre Carbonne et Les Attes.
1: Ah ben c'est très bien. Merci beaucoup de le préciser pour nos auditeurs. Ouais. Qu'est-ce que vous faites de beau là pour cette fin de journée ?
2: J'étais en plein ménage, donc on écoutait Pyrénées FM. Sinon, je suis ambulancier en reconversion.
1: D'accord, très bien. Ah ben dis donc, c'est bien, hein, les hommes font le ménage, ça fait du bien un peu d'entendre ça.
2: On est obligé de temps en temps, oui.
1: Eh ben oui, il faut partager les tâches, c'est comme ça et c'est totalement normal. Alors, le jeu du toboggan, je le rappelle, il faut choisir une couleur. Si vous choisissez, la bonne couleur et qu'il y a Marc ou Valérie en bas du toboggan, eh bien vous êtes présélectionné pour le tirage au sort de vendredi. En plus, vendredi approche à grands pas. Donc, ça va être très sympa. Vous n'aurez plus beaucoup à attendre, Aymeric. Ça, c'est cool.
2: Ok, ouais.
1: Quelle couleur vous choisissez, rouge ou bleu ?
2: Le bleu.
1: Le bleu. Allons-y. Go ! Et si vous voulez, comme Aymeric, hein, vous m'appelez à tout moment dès qu'on vous donne le signal. Alors, est-ce qu'il y a Marc ou Valérie en bas du toboggan ?
3: Bingo ! C'est bon, je suis bien là. Vous êtes bien présélectionnés pour le tirage au sort de cette fin de semaine. Bonne chance !
1: Oh, merci Marco. Aymeric, j'ai l'impression
2: génial.
1: J'ai l'impression que c'est bien, que vous êtes présélectionnés.
2: Bon, bah, impeccable.
1: Ouais, parfait.
2: Super sympa, ça.
1: On va attendre vendredi, alors, pour avoir les réponses. Vous savez déjà avec qui vous allez y aller ?
2: J'ai une petite idée, ouais. J'ai la sœur qui, ma sœur qui me tanne depuis un petit moment pour y aller. Et puis, je pense que ça va être l'occasion. Ouais.
1: Ah bah, ce serait un beau cadeau. Qu'est-ce que vous faites là pour la dernière journée, la dernière journée de l'été, à part le ménage, qu'est-ce que vous aimeriez faire pour cette dernière journée ?
2: Là, je pense que je vais sortir la mobylette et aller faire un petit tour.
1: Ah ouais, parfait. Avec ce temps, vous avez bien raison. Eh bien, merci Aymeric d'avoir été avec nous à l'antenne de Pyrénées FM.
2: Bah, avec un grand plaisir.
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5: 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Bonne journée avec Pyrénées FM.

0: Flotte à la Vegas sur Chérie FM. J'ai envie de vous dire, tradition et transmission, ce sont les mots clés de la fête de l'automne à Tarascon sur Ariège. Alors c'est quand? C'est mercredi prochain. Vous avez encore un petit peu le temps, mais notez-le quand même. C'est une foire plutôt connue sous le nom de la foire de Saint-Michel. Vous allez retrouver pas mal de choses. J'ai le programme là sous les yeux, de nombreux éleveurs, des vallées, des animaux, marché d'artisans locaux. Il y aura même une petite ferme vivante. Oui, forcément, une ferme, c'est vivant. Une petite ferme pour les enfants, ça va être très sympa. C'est à Tarascon, sur Ariège. Ça va se dérouler avenue François Laguerre, place Garrigou, aussi sur le Foirail, tout mercredi prochain. Il y a un article sur cet événement à Tarascon, sur Ariège. N'hésitez pas à aller voir sur le site de la radio, pyrenéesfm.com. Pour la musique, je vous prépare quoi donc? Eh bien, Magic System, juste après ça, sur Pyrénées FM. Belle fin d'après-midi.
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1: Et en plaine, en montagne, c'est Pyrénées FM, il est 18h.
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1: En Ariège, vous avez le tunnel de Foix qui ferme ce soir, toute cette semaine hein, d'ailleurs. Il ferme de 20h30 à 6h du matin. Il faut emprunter du coup la déviation prévue par le centre de Foix sur la route départementale 919 et la route départementale 117. C'est ça, donc si vous descendez entre Pamiers et Foix-Tarascon, soyez bien prudent en soirée. Il faudra prévoir un petit peu de temps supplémentaire. Et puis je rappelle, si vous avez des difficultés, vous m'appelez. 05 61 44 4x0.
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1: L'info nationale et internationale, c'est tout de suite. Bonsoir.
2: Bonsoir à toutes et tous. Un diesel au plus haut, un prix de l'essence qui a dépassé son pic. Le gouvernement reconnaît une situation très dure et répond à la crise énergétique en cours alors que la colère monte en France. 6 ministres présentent en cette fin de journée de nouveaux dispositifs d'aide depuis Bercy. Et c'est le ministre de l'économie qui a d'abord pris la parole. Roland Lescure promet que les aides vont se poursuivre.
3: Nous devons continuer à aider nos concitoyens qui sont en première ligne, qui travaillent et dont le prix du plein a fortement augmenté. Dès le début de la crise, l'État a apporté une réponse immédiate avec des mesures ciblées, des mesures adaptées, des mesures temporaires, en gardant en ligne de mire, la préservation de nos finances publiques. Cette stratégie, elle est inchangée. Nous allons amplifier, élargir, rester agile, mais nous restons convaincus que c'est en concentrant nos aides sur ceux qui ont le plus besoin que nous aurons un dispositif d'aide efficace et économe de nos deniers publics.
2: Et Roland Lescure assure aussi que le pays ne connaît pas de difficultés d'approvisionnement et qu'il n'y a aucune inquiétude pour les deux mois qui viennent. La ministre de l'énergie Maud Bréjon indique, elle, que l'aide aux grands rouleurs sera reconduite jusqu'à la fin de l'année et étendue à 2,5 millions de Français supplémentaires. À la une également, Donald Trump à la tribune de l'ONU. Le président américain a appelé tous les pays du monde à isoler l'Iran. Il affirme aussi vouloir mettre fin à la tuerie en Ukraine. Lui qui dit-il, a déjà résolu 8 guerres. Emmanuel Macron, lui, va prendre la parole en début de soirée devant l'Assemblée générale des Nations Unies à New York. Emmanuel Macron, qui n'assistera pas aux messes du pape lors de sa venue en France, le président recevra Léon XIV à l'Élysée dès son arrivée vendredi. Enfin, une nouvelle médaille pour la France aux mondiaux de cyclisme à Montréal. Les Bleus viennent de remporter l'argent dans le chrono par équipe en relais mixte. C'est l'Italie qui s'empare de l'or. C'est la troisième fois que la France remporte l'argent dans cette discipline après 2023 et 2025. Voilà ce que l'on pouvait retenir dans l'actualité. Très bonne fin de journée à notre écoute.
1: Et puis après l'info nationale, c'est l'info de chez nous. Avec vous, Claire Vive à Pro, bonsoir.
4: Bonsoir à toutes et à tous. Les Pyrénées pourraient connaître des étés jusqu'à 5 degrés plus chauds d'ici la fin du siècle. Ce sont les premières projections du projet Pyrénées for Climate. Les chercheurs constatent déjà une hausse très marquée entre 1500 et 2200 mètres d'altitude. Depuis une vingtaine d'années, les températures maximales y ont augmenté de près de 2 degrés. En parallèle, les précipitations devraient diminuer avec un déficit moyen estimé à 15% pendant l'été. Le recul de la neige pourrait aussi accentuer le réchauffement en altitude. Un enjeu majeur pour les Pyrénées sera donc la disponibilité de l'eau avec des conséquences pour l'agriculture, le tourisme et les écosystèmes. Les agriculteurs ariégeois justement se disent déjà à bout face à la hausse des charges et aux conséquences de la sécheresse. Hier, la coordination rurale a notamment réclamé un bouclier tarifaire sur le GNR, le gasoil non routier, dont le prix atteint en moyenne 1,96 euros le litre. Malgré une aide de 15 centimes par litre, le syndicat demande un tarif plafonné à 1 euro. Autre inquiétude, les pertes de récolte avec 40% de rendement en moins pour les céréales, jusqu'à 50% de pertes sur le foin. Selon la coordination rurale, certains éleveurs commencent même à vendre une partie de leur cheptel pour pouvoir nourrir les bêtes cet hiver. Le syndicat demande aussi de nouvelles retenues d'eau et dénonce le projet de cibler les aides sécheresse sur seulement 200 exploitations sur les 2000 que compte l'Ariège. Hier, dans les rues entre Pamiers et Foix, il y avait de la colère. Plusieurs dizaines de membres de la coordination rurale ont marché une vingtaine de kilomètres. Sébastien Durand, représentant de la coordination rurale 09, a résumé leur état d'esprit au micro de Stéphanie Le Borne. Je cite, on ne va pas à crever sans rien dire, on l'écoute.
5: Mélange de désespoir, de colère, je ne sais pas comment l'exprimer, mais en tout cas ça ne va pas du tout. Ça ne va pas du tout. Je veux dire, on a exprimé toute notre colère. Toutes les filières sont touchées. Malgré ça, ils sélectionnent 10% des exploitations agricoles, 200 exploitations sur 2000. Vous comprenez bien que ce n'est pas possible. Ça s'appelle diviser pour mieux régner. Donc certains vont y avoir droit, d'autres ne vont pas y avoir droit. Il est en train de nous diviser les filières entre nous. Ça ne va pas du tout, cette situation.
1: 2 heures de réunion, qu'est-ce qui s'est dit exactement ?
5: Rien globalement, enfin rien, pas rien complètement, mais pas grand-chose d'avancé. Tous les acteurs, le préfet qui dit qu'il n'est pas, l'État n'est pas le seul responsable. Donc, c'est-à-dire il remet un peu la faute sur les acteurs agricoles. Donc il demande à chaque acteur, c'est-à-dire banque, assurance, de dire aujourd'hui combien ils mettent pour le monde agricole. Vous comprenez bien que c'est impossible comme ça directement. Donc il les met devant le fait accompli, donc il les met, on veut dire, en porte-à-faux vis-à-vis des syndicats agricoles. C'est moyen. 10% des exploitations vont toucher entre 2000 et 5000 euros, ou 200 exploitations sur 2000. Mais c'est une catastrophe, un tel montant pour un département qu'on a le revenu le plus faible de France, le revenu agricole le plus faible de France. Vous comprenez bien que comment on peut qualifier ça ? L'État ne nous écoute pas.
4: Et après plus de 2 heures de réunion avec le préfet, les représentants syndicaux repartent sans avancée concrète. Et puis notre dossier du jour, on part dans l'Aude avec Mélanie Ève. La route des légendes fera étape à Castelnaudary, c'est samedi et dimanche. Cette manifestation organisée par l'association Castel Vintage rassemble d'anciens pilotes du Dakar des années 80 qui reprennent la route entre Versailles et Sète. Au total, près de 80 motos, 70 voitures et 3 camions sont annoncés pour cette superbe édition. On écoute Gérard Rebourg, secrétaire de Castel Vintage.
6: Nous les avons accueillis déjà 2 années précédentes et cette année, et on a l'honneur de les recevoir à Castelnaudary. C'est beaucoup de véhicules, c'est pas moins de 80 motos, 70 voitures et 3 camions qui seront présents avec des légendes de la route des légendes et qui feront la route de Versailles jusque 7. Ils s'arrêteront donc le samedi 26 vers 18h. Ils viendront les uns derrière les autres parce qu'ils ne seront pas groupés sur la route et ils exposeront leurs véhicules. En même temps, l'association Castel Vintage fera une exposition de nos véhicules de collection pour accueillir la route des légendes. On repartira le dimanche matin à partir de 8h de la place de la République, toujours à Castelnaudary, pour un départ vers Château-Lastour et une arrivée à 7, qui est l'arrivée, je dirais, atypique et de cette course où il y avait l'embarquement, en fait, pour l'Afrique de tous les pilotes du Dakar.
4: Et un très bel événement aussi, selon Philippe Greffier, on l'écoute.
7: Alors pour nous, c'est un grand plaisir et un honneur de recevoir, grâce à l'association Castel Vintage, dans cette étape de la route des légendes, qui va renvoyer pour les seniors 40 ans en arrière, à l'époque où le Paris-Dakar partait de Paris, traversait la France. Ça sera pour nous un moment un peu nostalgie, mais aussi de grand plaisir que de pouvoir revoir en fait ces véhicules qui ont fait le Paris-Dakar. Le choix qui a été fait par l'association, et encore une fois je les en remercie, c'est de faire en sorte que d'abord en organisant la manifestation à Castelnaudary, on va faire venir des centaines de personnes, de curieux, de passionnés pour voir ces véhicules-là. Et puis les gens qui viennent de ces voitures-là passent la nuit à Castelnaudary et vont faire marcher les hôtels, les restaurants de la ville. Donc c'est aussi pour ça qu'à Castelnaudary, nous sommes très friands et nous nous mobilisons fortement pour faciliter la vie d'association. Parce qu'en organisant des belles manifestations comme ça en centre-ville, on participe à l'animation du cœur de ville et c'est pour nous important.
4: Un reportage de Mélanie Ève. C'est la fin de cette édition. Merci de l'avoir suivi. Article à retrouver en ligne sur pyrenefm.com.
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1: Dernier jour de l'été pour aujourd'hui, eh bien j'ai l'impression que le soleil n'a pas dit son dernier mot. C'est une belle journée pour demain, avec du soleil partout chez nous. Vous l'avez compris, de l'Atlantique à la Méditerranée, ça va briller. Les températures sont toujours très estivales. On attend pour demain jusqu'à 29 degrés à Chalabre, 27 à Totavel, il fera 28 à Léran et 29 dans la région toulousaine.
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1: Pyrénées FM, si je vous dis 26e édition, si je vous dis qu'on célèbre un fruit à coque, si je vous dis que c'est à Lavelanet, et si je vous dis que vous avez une grande fête ce week-end, est-ce que vous avez la réponse ? Fête de Lavelanet, bien sûr. Fête de la noisette à Lavelanet. Je vous en parle dans un instant. Avant ça, il y a Princesse Sarah, Angel et puis Queen sur Pyrénées FM.
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0: Princesse Sarah à la faveur de l'automne sur Pyrénées FM.
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0: Et oui, ça tombe bien, en plus, je vous parle d'une fête d'automne. C'est ce week-end à La Vlanée, 26e édition, vous l'avez deviné, la fête de la noisette. Et oui, ça y est, ce célèbre fruit à coque se fête à La Vlanée, c'est samedi à dimanche de 10h à 18h. Ça va être au parc de la mairie, le parc aussi de la maison de Roldes à La Vlanée. L'entrée est totale.

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1: Un radar sur la route nationale 20 entre Axe et Mérins. Attention, dans la traversée de Sayagouze, en Conflans, il y a des travaux sur la départementale 66 exactement à Riacirac. N'oubliez pas le radar entre Limoux et Alette-les-Bains. Et puis toujours ces travaux au niveau de Salvert entre Pamiers et Le Vernet d'Ariège.
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1: L'info nationale et internationale, c'est tout de suite. Bonsoir.
2: Bonsoir à toutes et tous. Un diesel au plus haut, un prix de l'essence qui a dépassé son pic. Le gouvernement reconnaît une situation très dure et répond à la crise énergétique en cours alors que la colère monte en France. 6 ministres présentent en cette fin de journée de nouveaux dispositifs d'aide depuis Bercy. Et c'est le ministre de l'économie qui a d'abord pris la parole. Roland Lescure promet que les aides vont se poursuivre.
3: Nous devons continuer à aider nos concitoyens qui sont en première ligne, qui travaillent et dont le prix du plein a fortement augmenté. Dès le début de la crise, l'État a apporté une réponse immédiate avec des mesures ciblées, des mesures adaptées, des mesures temporaires, en gardant en ligne de mire, la préservation de nos finances publiques. Cette stratégie, elle est inchangée. Nous allons amplifier, élargir, rester agile, mais nous restons convaincus que c'est en concentrant nos aides sur ceux qui ont le plus besoin que nous aurons un dispositif d'aide efficace et économe de nos deniers publics.
2: Et Roland Lescure assure aussi que le pays ne connaît pas de difficultés d'approvisionnement et qu'il n'y a aucune inquiétude pour les deux mois qui viennent. La ministre de l'énergie Maud Bréjot indique, elle, que l'aide aux grands rouleurs sera reconduite jusqu'à la fin de l'année et étendue à 2,5 millions de Français supplémentaires. À la une également, Donald Trump à la tribune de l'ONU. Le président américain a appelé tous les pays du monde à isoler l'Iran. Il affirme aussi vouloir mettre fin à la tuerie en Ukraine. Lui qui dit-il, a déjà résolu 8 guerres. Emmanuel Macron, lui, va prendre la parole en début de soirée devant l'Assemblée générale des Nations Unies à New York. Emmanuel Macron, qui n'assistera pas aux messes du pape lors de sa venue en France, le président recevra Léon XIV à l'Élysée dès son arrivée vendredi. Enfin, une nouvelle médaille pour la France aux mondiaux de cyclisme à Montréal. Les Bleus viennent de remporter l'argent dans le chrono par équipe en relais mixte. C'est l'Italie qui s'empare de l'or. C'est la troisième fois que la France remporte l'argent dans cette discipline après 2023 et 2025. Voilà ce que l'on pouvait retenir dans l'actualité. Très bonne fin de journée à notre écoute.
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5: Et cette semaine, il y a encore de quoi sortir près de chez vous. On commence à Castanet-Tolosane où la grande fête de Castagora bat son plein. Jusqu'au 26 septembre, la nouvelle médiathèque et centre social proposent des ateliers, des spectacles, de la lecture, des jeux, des rencontres et des visites guidées. Une belle occasion de pousser les portes de ce nouveau lieu et de découvrir tout ce qui s'y passe. On part maintenant du côté de l'Ariège avec un week-end placé sous le signe des bonnes affaires à Varilhes. L'association L'Art en Tête organise sa grande braderie d'automne samedi et dimanche 27 septembre de 10h à 18h au centre de loisirs. Vêtements, chaussures, objets de déco, jeux, accessoires, de quoi chiner et peut-être repartir avec quelques pépites. Et pour ceux qui veulent prendre leur temps, restauration prévue sur place. Et on termine dans l'Aude au milieu des vignes. Dimanche 27 septembre, rendez-vous à Magri et Cournanel pour Cabane en Fête. Au programme, balade dans les vignes, rencontre avec les vignerons, découverte du patrimoine, dégustation, animation et quelques surprises. Une journée pour découvrir le vignoble autrement et mettre à l'honneur ces petites cabanes nichées au milieu des vignes. Culture, bonnes affaires ou terroir, à vous de choisir votre programme.
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1: Et merci beaucoup Valérie pour toutes ces informations. Oui, Magri et Cournanel, c'est un rendez-vous très attendu pour la fête des cabanes. On aura l'occasion d'en reparler. Vous avez le salon du bien-être aussi samedi et dimanche à partir de 10h. Vous avez des ateliers pratiques, vous avez des rencontres avec des professionnels passionnés. Vous allez pouvoir échanger autour du bien-être. L'entrée est totalement gratuite. Ça peut être une belle idée de sortie pour prendre le temps de souffler un petit peu avant la rentrée d'automne, si je peux dire ça comme ça. Allez, l'infosport arrive dans les prochaines minutes. Et puis Jennifer pour la musique.
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0: Jennifer sur Pyrénées FM. On reçoit vos petits messages, ça fait bien plaisir. Je vois qu'il y a la fête des Confluences ce dimanche à Pinjustaré. À partir de 9h30 au parc de la mairie, vous avez des spectacles, des expositions, des conférences, des balades nature aussi. Plein d'ateliers ludiques, des animations pour les enfants. C'est gratuit et ouvert à tous. C'est à partir de dimanche. Vous aussi, vous voulez partager votre information, eh bien vous nous appelez ici 05 61 44 4x0. Avant de parler de vos informations, de vos événements, c'est l'Infosport. Bonsoir.
1: Bonsoir à tous. L'équipe de France de foot au contact de ses supporters à Clairefontaine. La Ligue des champions de foot féminin commence ce soir et les volleyeurs français en demi de l'Euro. C'est l'actu sport du jour. Deuxième jour du rassemblement pour l'équipe de France de football autour de son nouveau sélectionneur Zinedine Zidane. Après les présentations et une première séance hier, les Bleus entrent dans le vif du sujet aujourd'hui. Ils s'entraînent en public ce soir à Clairefontaine avant une séance de dédicaces et de photos avec leurs supporters. Les 23 tricolores s'envoleront jeudi pour la Turquie où ils joueront vendredi soir le premier de leurs 4 matchs de la Ligue des Nations. Le foot encore avec le début ce soir de la Ligue des Champions féminines. Les joueuses du Paris Saint-Germain vont défier le Real Madrid. Deux autres clubs français disputent la compétition. Ils joueront demain. Lyon chez les Suissesses du Servette Genève et le Paris FC chez les Espagnols du FC Barcelone. En rugby, la Ligue Nationale a dévoilé la liste des nominés pour les récompenses de la saison passée. Après le vote des joueurs, ils sont 3 à postuler pour le titre de meilleur joueur de la saison en top 14. Le Bordelais Mathieu Jalibert, le Clermontois Harry Plumeur et le Toulousain Jack Willis. L'Anglais avait remporté ce trophée la saison dernière. Mathieu Jalibert est aussi en lice pour le meilleur joueur international en concurrence avec un autre Bordelais, Louis Bielbiaré et le Toulousain Thomas Ramos. Les récompenses seront remises lors de la nuit du rugby lundi prochain. Une nouvelle médaille pour la France aux mondiaux de cyclisme à Montréal. Les Bleus remportent l'argent dans le chrono par équipe en relais mixte. L'Italie monte sur la plus haute marche. C'est la troisième fois que la France remporte l'argent dans cette discipline après 2023 et 2025. Au championnat d'Europe de volleyball, l'équipe de France s'est brillamment qualifiée pour les demi-finales en battant la Roumanie 3-0 cet après-midi lors des quarts de finale. Les Bleus retrouveront l'Italie ou la Finlande vendredi dans le dernier carré. Les hommages se multiplient pour Nicolas Batum. Le basketteur français prend sa retraite à 37 ans après avoir joué 18 ans à NBA. Tony Parker écrit « Félicitations pour ta carrière, petit frère. Une carrière marquée par 2 médailles d'argent aux Jeux Olympiques et un titre de champion d'Europe avec l'équipe de France dont il était le capitaine. Bonne soirée !»
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1: Belle soirée avec nous sur Pyrénées FM, il est 19h.
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1: Avec vous sur les routes 05 61 44 4x0. Pas mal de monde sur le périphérique toulousain ce soir au niveau d'Ampalo. Même chose à la sortie de Balma, soyez prudents. En arrivant de Limoux, je rappelle qu'il y a le radar entre Limoux et Alette-les-Bains. Carcassonne, ça ralentit au niveau des Félines. Et puis je sais qu'il y a des travaux au niveau de Salvert entre Pamiers et le Vernet d'Ariège. Je rappelle qu'il y a une construction de la déviation. Soyez bien prudents.
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1: Et place à l'info nationale et internationale. Bonsoir.
2: Bonsoir à tous. Pas question de baisser les taxes sur les carburants, mais toujours agir de manière ciblée. Le gouvernement renouvelle l'aide aux grands rouleurs pour les mois d'octobre et de novembre. C'est la mesure phare annoncée ce soir. Le nombre de Français qui pourront en bénéficier sera également élargi. 5,5 millions éligibles au lieu de 3 auparavant. Cette aide représentera l'équivalent de 40 centimes par litre de carburant pour 3 mois en moyenne, soit une indemnité totale de 100 euros. Et alors que les prix des carburants flambent en raison de la guerre au Moyen-Orient, Donald Trump a pris la parole ce soir lors de l'ouverture de la 81e Assemblée générale des Nations Unies à New York. Le président américain a déclaré qu'il devait encore décider entre anéantir l'Iran ou passer un accord avec Téhéran. Autre préoccupation majeure, la guerre en Ukraine qui impacte également les prix à la pompe. Emmanuel Macron a présenté hier soir à son homologue américain des initiatives qui permettraient d'agir sur les prix du baril, notamment un moratoire qui concernerait les frappes ukrainiennes, mais aussi russes visant les infrastructures énergétiques. Retour en France et la stupeur dans le Loir-et-Cher. Une fillette de 5 ans a été découverte morte à Blois au domicile de son père. L'homme de 42 ans a été retrouvé dans un état médical critique. Il a tenté de se suicider en s'infligeant plusieurs coups de couteau. La mort de l'enfant intervient dans un contexte de séparation difficile. 259 416, c'est le nombre d'avortements qui ont été pratiqués en France en 2025. C'est ce que révèlent les données de la Direction de la Recherche des Études, de l'Évaluation et des Statistiques publiées aujourd'hui. C'est plus de 7200 avortements supplémentaires par rapport à 2024, année qui avait déjà accusé une augmentation de 3%. Et puis direction le dernier carré pour l'équipe de France de volley à l'Euro. Les Bleus ont largement battu la Roumanie cet après-midi en quart de finale 3-0. Une revanche sur les Roumains qui les avaient battus en phase de poule. Les joueurs d'Andrea Gianni retrouveront l'Italie ou la Finlande pour une place en finale. Excellente soirée à tous, à notre écoute.
1: Et puis après l'info nationale, c'est l'info de chez nous. Avec vous, Claire Vive à Pro, bonsoir.
3: Bonsoir à toutes et à tous. Les Pyrénées pourraient connaître des étés jusqu'à 5 degrés plus chauds d'ici la fin du siècle. Ce sont les premières projections du projet Pyrénées for Climate. Les chercheurs constatent déjà une hausse très marquée entre 1500 et 2200 mètres d'altitude. Depuis une vingtaine d'années, les températures maximales y ont augmenté de près de 2 degrés. En parallèle, les précipitations devraient diminuer avec un déficit moyen estimé à 15% pendant l'été. Le recul de la neige pourrait aussi accentuer le réchauffement en altitude. Un enjeu majeur pour les Pyrénées sera donc la disponibilité de l'eau avec des conséquences pour l'agriculture, le tourisme et les écosystèmes. Les agriculteurs ariégeois justement se disent déjà à bout face à la hausse des charges et aux conséquences de la sécheresse. Hier, la coordination rurale a notamment réclamé un bouclier tarifaire sur le GNR, le gasoil non routier, dont le prix atteint en moyenne 1,96 euros le litre. Malgré une aide de 15 centimes par litre, le syndicat demande un tarif plafonné à 1 euro. Autre inquiétude, les pertes de récolte avec 40% de rendement en moins pour les céréales, jusqu'à 50% de pertes sur le foin. Selon la coordination rurale, certains éleveurs commencent même à vendre une partie de leur cheptel pour pouvoir nourrir les bêtes cet hiver. Le syndicat demande aussi de nouvelles retenues d'eau et dénonce le projet de cibler les aides sécheresse sur seulement 200 exploitations sur les 2000 que compte l'Ariège. Hier, dans les rues entre Pamiers et Foix, il y avait de la colère. Plusieurs dizaines de membres de la coordination rurale ont marché une vingtaine de kilomètres. Sébastien Durand, représentant de la coordination rurale 09, a résumé leur état d'esprit au micro de Stéphanie Leborne. Je cite: on ne va pas à crever sans rien dire, on l'écoute.
4: Mélange de désespoir, de colère, je ne sais pas comment l'exprimer, mais en tout cas ça ne va pas du tout. ça ne va pas du tout. Je veux dire, on a exprimé toute notre colère. Toutes les filières sont touchées. Malgré ça, ils sélectionnent 10% des exploitations agricoles, 200 exploitations sur 2000. Vous comprenez bien que c'est pas possible. Ça s'appelle diviser pour mieux régner. Donc certains vont y avoir droit, d'autres vont pas y avoir droit. Il est en train de nous diviser les filières entre nous. Ça ne va pas du tout, cette situation.
1: 2 heures de réunion, qu'est-ce qui s'est dit exactement ?
4: Rien globalement, enfin rien, pas rien complètement, mais pas grand-chose d'avancé. Tous les acteurs, le préfet qui dit qu'il n'est pas, l'État n'est pas le seul responsable. Oh, donc, c'est-à-dire il remet un peu la faute sur les acteurs agricoles. Donc il demande à chaque acteur, c'est-à-dire banque, assurance, de dire aujourd'hui combien ils mettent pour le monde agricole. Vous comprenez bien que c'est impossible comme ça directement. Donc il les met devant le fait accompli, donc il les met, on veut dire, en porte-à-faux vis-à-vis des syndicats agricoles. C'est moyen. 10% des exploitations vont toucher entre 2000 et 5000 euros. Ou 200 exploits sur 2000. Mais c'est une catastrophe. Un tel montant pour un département qu'on a le revenu le plus faible de France, le revenu agricole le plus faible de France. Vous comprenez bien que comment on peut qualifier ça ? L'État ne nous écoute pas.
3: Et après plus de 2 heures de réunion avec le préfet, les représentants syndicaux repartent sans avancée concrète. La semaine dernière, sinon, autre mobilisation, celle des pêcheurs. La ministre déléguée à la mer et à la pêche hier était à 7 dans l'Hérault après une semaine de mobilisation contre la hausse du prix du carburant et la dégradation de leurs conditions de travail. La semaine dernière, plusieurs ports et dépôts pétroliers avaient été bloqués à Frontignan, 7, Port-la-Nouvelle ou encore Port-Vendre. Les pêcheurs dénoncent notamment des aides au carburant jugées insuffisantes et versées trop tard, mais aussi des quotas de thon rouge trop restrictifs et des charges administratives trop lourdes. Catherine Chabot, la ministre, devrait ensuite se rendre au Gros du Roi. Et puis enfin, on parle culture. La saison Cerdane lance dès vendredi sa 11e édition avec une programmation qui mêle théâtre, musique, danse, théâtre d'objets et même du cirque. Organisée par la communauté de communes Pyrénées-Cerdagne, cette saison itinérante veut permettre au public de découvrir des spectacles au plus près des communes du territoire. Ça commence à Estavard à 19h30 vendredi. 5 spectacles seront aussi proposés sur le temps scolaire. Et puis la saison, elle se poursuit tout au long de l'année avec des spectacles, des ateliers et des résidences d'artistes directement en montagne. C'est la fin de cette édition. Merci de l'avoir suivi.
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1: Dernier jour de l'été pour aujourd'hui, eh bien, j'ai l'impression que le soleil n'a pas dit son dernier mot. C'est une belle journée pour demain, avec du soleil partout chez nous. Vous l'avez compris, de l'Atlantique à la Méditerranée, ça va briller. Les températures sont toujours très estivales. On attend pour demain jusqu'à 29 degrés à Chalabre, 27 à Totavel, il fera 28 à Léran et 29 dans la région toulousaine.
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1: Allez, ça fait bien plaisir. Encore une belle journée prévue pour demain. N'hésitez pas à nous envoyer vos petites photos si vous allez randonner, par exemple, sur le Facebook de la radio. On va repartir en musique dans 2 petites minutes. Et puis, je vous souhaite une très, très belle soirée sur Pyrénées FM.
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1: Bonsoir à tous. Un contexte international tendu lié au conflit au Moyen-Orient et en Ukraine qui pèse sur les prix à la pompe. Le gouvernement a présenté une nouvelle série de mesures ce soir. La principale, c'est l'aide aux grands rouleurs. Elle est prolongée jusqu'à la fin de l'année et élargie. 5,5 millions de Français pourront bénéficier des 100 euros contre 3 millions jusqu'à présent. Autre mesure annoncée, le plafond de la prime carburant que les employeurs peuvent verser à leurs salariés. Elle sera relevée de 600 à 1 000 euros. Quant au chèque énergie, il sera maintenu dans le budget 2027 et versé en janvier plutôt qu'en avril. La coordination rurale va appeler les agriculteurs à creuser pour faire des lacs après un nouvel été de sécheresse et a déjà prévenu qu'il y aurait certainement un hiver de manifestations. Le président du syndicat qui rencontre ce soir Sébastien Lecornu, il veut des détails sur la réorientation vers l'agriculture, des économies réalisées dans d'autres ministères promises pour le prochain budget. Des difficultés de déplacement en perspective en Ile-de-France. La CGT RATP a annoncé ce soir le dépôt d'un préavis de grève illimité dès lundi prochain. Le syndicat réclame une revalorisation du pouvoir d'achat des agents dans un contexte de hausse du coût de la vie et des prix des carburants. Emmanuel Macron n'assistera à aucune des messes du pape pendant sa visite en France. Il sera représenté par Brigitte Macron et Sébastien Lecornu samedi sur la place de la Concorde à Paris. Les chefs d'État et de gouvernement des 26 autres pays de l'Union européenne ont été invités à assister au discours du souverain pontife lundi prochain à Metz, qui sera introduit par Emmanuel Macron. Et puis, c'est un peu la sensation de cette rentrée littéraire. Le roman de l'écrivain canado-haïtien Télisson Aurélien, C'était ça ou mourir, en lice pour le Goncourt 2026, est au cœur d'une vive polémique. L'œuvre, qui s'est déjà vendue à près de 35 000 exemplaires, est soupçonnée d'avoir été générée à l'aide de l'intelligence artificielle. De son côté, la maison d'édition Grasset assure ne pas vouloir réagir face à cette campagne de haine. Bonne soirée à tous, à notre écoute.
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3: Un très grand ensemble immobilier très original de la Principauté victime d'un très grave incendie. Le feu s'est déclaré dans la nuit. C'est en pleine montagne, la Kerola d'Ordino. C'est un ensemble conçu par le très grand architecte Jean Nouvel. 7 bâtiments indépendants en pierre de schiste avec des formes qui s'intègrent parfaitement à la montagne. L'incendie a presque entièrement ravagé l'ensemble. Les pompiers andorrans ont reçu plusieurs appels vers 1h du matin. Ils ont dépêché aussitôt une petite équipe qui a confirmé que le feu touchait un immeuble d'habitation. Les flammes se sont propagées rapidement, la configuration du bâtiment, la difficulté d'accès ont compliqué l'intervention des pompiers. La surface brûlée est d'environ 22 000 mètres carrés entre les appartements et parking. Fort heureusement, aucun blessé n'est à déplorer. Les causes de l'incendie sont en ce moment inconnues et une enquête est ouverte pour en déterminer l'origine. Voici comment l'architecte racontait sa création, Jean Nouvel. Elle fait partie du patrimoine de la Principauté. Un monolithe, dit-il, une masse de pierre qui s'accroche à la montagne, la façonne et modèle le paysage. Chaque immeuble compte 4 étages, 51 résidences avec une superficie de 250 mètres carrés, conçue individuellement en fonction de son orientation, de la vue sur le paysage, la topographie du terrain. Il n'y a pas deux appartements identiques. C'est donc cet ensemble qui a été victime de l'incendie. Précisons qu'il n'y a pas de victime. L'ensemble était encore à l'état de finition. Personne ne l'habitait.
2: Un grand merci à notre partenaire Cadena Pyrénéca d'Andorra pour son clin d'œil à l'actualité de la Principauté sur Pyrénées FM. 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
1: Bonsoir à tous. Les annonces du gouvernement pour faire face à la flambée des prix des carburants. Un paquet de mesures estimé à 450 millions d'euros pour soutenir les Français touchés par la hausse des prix à la pompe. L'aide pour les grands rouleurs de 100 euros va être prolongée jusqu'à la fin de l'année. Elle sera aussi élargie à 5,5 millions de personnes contre 3 millions jusqu'ici. L'exécutif promet aussi le prolongement jusqu'au 31 décembre des aides sectorielles pour les pêcheurs, les agriculteurs et le BTP. La verve habituelle de Donald Trump ce soir à l'Assemblée générale des Nations unies à New York. Le président américain a de nouveau menacé l'Iran, mais il vise un accord juste après les élections législatives prévues aux États-Unis en novembre. Sur le conflit entre la Russie et l'Ukraine, le président américain a assuré qu'un accord serait trouvé plus tôt qu'on ne le pense. Emmanuel Macron a lui accepté d'ouvrir des discussions avec la Lettonie pour que le pays balte rejoigne l'initiative de dissuasion nucléaire avancée lancée par le chef d'État français. Emmanuel Macron s'est aussi engagé à renforcer la présence militaire de la France en Lettonie, notamment en matière de défense antiaérienne. 9 pays en tout participent déjà à cette initiative. L'actualité, c'est aussi ce probable infanticide dans le Loir-et-Cher. Une fillette de 5 ans a été découverte morte à Blois hier au domicile de son père. L'homme de 42 ans a été retrouvé grièvement blessé. Il aurait tenté de se suicider. La mort de l'enfant intervient dans un contexte de séparation difficile entre les deux parents. Arnaud Denis est mort. Le comédien français en état d'invalidité sévère après la pose d'un implant anti-hernie s'est fait euthanasier aujourd'hui en Belgique. Pour mettre fin à ses souffrances, il avait 43 ans. Ses troubles l'avaient contraint à abandonner son métier. Et puis c'est un record. Le NBA Paris Games 2027 affiche complet. Ce match de saison régulière de la NBA opposera les Spurs aux New Orleans Pelicans le 14 janvier devant 16 000 spectateurs à l'Accor Arena à Paris. Une occasion pour Victor Wembanyama de se produire devant le public français avec San Antonio 2 ans après les derniers NBA Paris Games. Très bonne soirée à tous, à notre écoute. 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
1: Bonsoir à tous. Le message que je suis venu faire passer est celui d'une détermination, d'un optimisme de l'action. Ne cédons pas à l'esprit de défaite. C'est la déclaration d'Emmanuel Macron devant l'Assemblée générale de l'ONU à New York ce mardi soir. Le chef de l'État français a déploré le retour de l'impérialisme, de l'arrogance, du retour à la force sans règles ni retenue. Il a promis que la France s'engagerait à la réouverture du détroit d'Hormuz, passage stratégique des hydrocarbures. Et le gouvernement qui a justement annoncé ce mardi un paquet de mesures pour faire face à la flambée des prix des carburants. L'aide pour les grands rouleurs de 100 euros va être prolongée jusqu'à la fin de l'année. Elle sera aussi élargie à 5,5 millions de personnes contre 3 millions jusqu'ici. L'exécutif promet aussi le prolongement jusqu'au 31 décembre des aides sectorielles, notamment pour les pêcheurs, les agriculteurs et le BTP. L'avenir politique de Philippe Brun se jouera ce mercredi devant le tribunal judiciaire de Paris. Un juge va devoir se prononcer sur la suspension à titre conservatoire du PS et surtout sur la non-ratification de la candidature du député à la primaire social-démocrate en vue de l'élection présidentielle de 2027. L'ouverture d'une enquête pour meurtre après la découverte lundi du corps d'une femme dans une voiture stationnée sur une aire d'autoroute à Brignoles, dans le Var. La victime serait une ressortissante brésilienne de 25 ans. Un suspect aurait été interpellé. Il s'agirait de son ex-compagnon, déjà connu des services de justice. 259 416, c'est le nombre d'avortements pratiqués en France en 2025. C'est ce que révèlent les données de la Direction de la Recherche, des Études, de l'Évaluation et des Statistiques publiées ce mardi. C'est plus de 7200 avortements supplémentaires par rapport à 2024. Et puis en football, Kylian Mbappé n'a pas participé à l'entraînement à Clairefontaine auprès de Zinedine Zidane ce mardi. L'attaquant souffre d'un syndrome grippal. La durée de son indisponibilité n'est pas connue, alors que l'équipe de France affrontera la Turquie vendredi pour la première journée de Ligue des Nations. Bonne soirée à tous.

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1: Bonsoir à tous. Emmanuel Macron a pris la parole ce mardi soir à la tribune de l'ONU. Le chef de l'État français a déploré le retour de l'impérialisme, de l'arrogance, du retour à la force, sans règles ni retenue. Il a promis que la France s'engagera à la réouverture du détroit d'Ormuz, passage stratégique des hydrocarbures. Mais cette initiative est conditionnée à un accord entre les États-Unis et l'Iran. Quelques heures auparavant, Donald Trump avait déclaré qu'il devait encore décider entre anéantir l'Iran ou passer un accord avec Téhéran. En France, le gouvernement a décidé de renouveler l'aide aux grands rouleurs pour les mois d'octobre et de novembre. C'est la mesure phare. Le nombre de Français qui pourront en bénéficier sera également élargi. 5,5 millions seront éligibles au lieu de 3 millions auparavant. Cette aide représentera l'équivalent de 40 centimes par litre de carburant pour 3 mois en moyenne, soit une indemnité totale de 100 euros. Dans l'actualité également, Romain Bouvier a appelé à la barre au procès de l'assassinat de Federico Martín Aramburu. Ce collectionneur d'armes est poursuivi pour tentative d'assassinat. C'est lui qui avait fait feu en premier sur l'ex-rugbyman argentin. Il a exprimé devant la cour d'assises de Paris son immense culpabilité et affirmé qu'il n'avait jamais eu l'intention de tuer. L'Observatoire international des prisons critique l'incarcération des adolescents en France. L'organisme déplore dans une étude sur la détention des 13-17 ans la solitude, l'oisiveté, la circulation des drogues, des fouilles à nu régulières ou encore du manque de formation des agents. L'instance propose donc de mettre fin à l'enfermement des enfants et des adolescents comme réponse pénale. L'inquiétude des organisations de lutte contre le VIH, elles disent regretter l'absence d'une campagne de prévention de santé publique France cette année. Le gouvernement a été amené à établir des priorités, mais affirme avoir une politique publique complète avec des outils aussi efficaces qu'une campagne nationale. Et puis l'équipe de France de volley a largement battu la Roumanie en quart de finale de l'Euro 3-0. Les joueurs d'Andrea Gianni retrouveront l'Italie ou la Finlande pour une place en finale. Excellente soirée à tous, à notre écoute.
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1: Bonsoir à tous. Un paquet de mesures à 450 millions d'euros pour faire face à la flambée des prix des carburants. Le gouvernement a annoncé dans la soirée de mardi que l'aide pour les grands rouleurs de 100 euros allait être prolongée jusqu'à la fin de l'année. Elle sera également élargie à 5,5 millions de personnes contre 3 jusqu'à présent. L'exécutif promet aussi le prolongement jusqu'au 31 décembre des aides sectorielles, notamment pour les pêcheurs, les agriculteurs et le BTP. Emmanuel Macron, lui, s'est exprimé devant l'Assemblée générale de l'ONU ce mardi soir. Le chef de l'État français a promis que la France s'engagerait à la réouverture du détroit d'Ormuz, un passage stratégique des hydrocarbures. Le chef de la diplomatie iranienne, en parallèle, a rencontré ce mardi l'émissaire américain Steve Witkoff en marge de l'Assemblée générale de l'ONU. Le dirigeant du régime de Téhéran a communiqué ses conditions pour une réouverture du détroit d'Ormuz. Elles comprennent la levée immédiate du blocus naval américain, le versement rapide de l'ensemble des avoirs iraniens gelés, ainsi que la fin de la guerre sur tous les fronts. Et après l'annonce des discussions entre Washington et Téhéran en marge de l'Assemblée générale de l'ONU, le prix du baril de Brent est repassé sous les 100 dollars, son équivalent américain en dessous des 95 dollars. Dans l'actualité également, ce probable infanticide dans le Loir-et-Cher, une fillette de 5 ans a été découverte morte à Blois lundi au domicile de son père. L'homme de 42 ans a été retrouvé grièvement blessé. Il aurait tenté de se suicidé en s'infligeant plusieurs coups de couteau. La mort de l'enfant intervient dans un contexte de séparation entre ses parents. Arnaud Denis est mort, le comédien français en état d'invalidité sévère après la pose d'un implant anti-hernie. S'est fait euthanasier ce mardi en Belgique pour mettre fin à ses souffrances. Il avait 43 ans. Et puis le NBA Paris Games 2027 affiche complet. Ce match de saison régulière de la NBA opposera les Spurs aux New Orleans Pelicans le 14 janvier à l'Accor Arena à Paris. Bonne soirée à tous. À notre écoute.

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1: Bonsoir à tous. Les annonces du gouvernement pour faire face à la flambée des prix des carburants, un paquet de mesures estimé à 450 millions d'euros pour soutenir les Français touchés par la hausse des prix à la pompe. L'aide pour les grands rouleurs de 100 euros va donc être prolongée jusqu'à la fin de l'année. Elle sera également élargie à 5,5 millions de personnes contre 3 millions jusqu'à présent. Emmanuel Macron a pris la parole ce mardi soir à la tribune de l'ONU. Le chef de l'État français a déploré le retour à la force sans règles ni retenue. Il a promis que la France s'engagera la réouverture du détroit d'Ormuz, passage stratégique des hydrocarbures. Mais cette initiative est évidemment conditionnée à un accord entre Washington et Téhéran. Quelques heures auparavant, Donald Trump avait déclaré qu'il devait encore décider entre anéantir l'Iran ou passer un accord avec les gardiens de la Révolution. Cette rencontre cruciale attendue ce mercredi à New York, Donald Trump et Volodymyr Zelensky doivent s'entretenir en marge de l'Assemblée générale des Nations Unies. Le président ukrainien qui s'est dit prêt à une trêve énergétique mutuelle avec la Russie. Retour en France où les candidats à la primaire de la gauche s'affrontent ce mercredi soir sur LCI. Raphaël Glucksmann, Olivier Faure, Ségolène Royal, Jérôme Gage et Emmanuel Morel participeront au tout premier débat en vue de la primaire prévue les 9 et 10 octobre prochains. Le grand absent, ce sera évidemment Philippe Brun, dont l'avenir se jouera ce mercredi matin devant le tribunal judiciaire de Paris. Le juge devra se prononcer sur la suspension à titre conservatoire du PS et surtout la non-ratification de la candidature du député socialiste à la primaire en raison d'accusations de violences sexuelles sur l'une de ses anciennes collaboratrices. Et puis un mot de sport pour terminer. Direction le dernier carré pour l'équipe de France de volley à l'Euro. Les Bleus ont largement battu la Roumanie en quart de finale 3-0. Une revanche sur les Roumains qui les avaient battus en phase de poule. Les joueurs d'Andrea Gianni retrouveront l'Italie ou la Finlande pour une place en finale. Excellente soirée à tous à notre écoute.
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